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2: Bonjour à tous. À la une de l'actualité, le gouvernement français relance son projet d'interdiction des réseaux sociaux pour les moins de 15 ans. Après le veto du Conseil constitutionnel cet été, Paris doit présenter aujourd'hui une nouvelle version du texte à Bruxelles. Explication avec Jacques Terrance.
3: Le projet ne ciblerait plus directement des plateformes comme TikTok ou Instagram. Il viserait plutôt des fonctionnalités jugées addictives ou dangereuses pour les mineurs. L'enchaînement automatique des vidéos, les notifications nocturnes, échanger avec des inconnus. 10 critères seraient ainsi retenus. L'exécutif envisage aussi des dérogations pour les jeunes de 13 à 15 ans avec l'accord de leurs parents. Reste encore la question du contrôle de l'âge sans collecte excessive de données personnelles. Paris attend désormais le retour de Bruxelles avant de déposer un nouveau texte au Parlement.
2: Dans l'actualité également, l'enquête se poursuit après le déraillement d'un TER vendredi soir en Seine-Maritime. De nouvelles auditions ont été menées hier. Les victimes vont être entendues une à une. 2 personnes sont toujours hospitalisées. Le ministre de l'Intérieur, Laurent Nunez, affirme qu'à ce stade, aucune piste n'est privilégiée ni écartée. Deuxième jour de grève pour les pilotes EasyJet en France. Hier, les perturbations sont restées limitées dans les grands aéroports. Les pilotes dénoncent des changements trop fréquents de planning et demandent davantage de stabilité dans leur emploi du temps. La future politique agricole commune inquiète les agriculteurs français. Jeunes agriculteurs et la FNSEA estiment que les propositions actuelles entraîneraient jusqu'à 13% de baisse des crédits consacrés à l'agriculture. Les deux organisations demandent de sanctuariser les budgets supplémentaires annoncés par Bruxelles. Elles réclament aussi de maintenir le niveau actuel des financements français en tenant compte de l'inflation. On passe au sport avec du football et Paris tient enfin sa première victoire de la saison en Ligue 1. Les Parisiens l'ont emporté 1-0 hier soir à Brest. Ferran Torres a marqué dès la 5e minute. Le PSG remonte à la 7e place du classement. Autre résultat hier, le match nul 2-2 entre Le Mans et Lens. Lille a dominé 3-2-0. Au classement, Lille est premier devant Monaco et Rennes. En rugby, Toulouse lance sa saison en top 14 avec une démonstration. Le Stade toulousain a écrasé Bordeaux-Bègles hier soir 48-12. Il menait 36-0 à la pause. 8 essais au total pour les quadruples champions de France. Et pas de titre mondial pour les Bleus en basket pour leur toute première finale de Coupe du Monde. Les Françaises ont été battues par les États-Unis hier soir à Berlin 97-79. Elles décrochent donc une médaille d'argent. Voilà pour l'actualité. Passez une belle journée.

tous, Bruno, votre compagnie pour la Minute de Culture Générale. Eh bien, aujourd'hui, je vous propose de connaître l'origine de l'expression suivante. Une main de fer dans un gant de velours. Une autorité ferme, sous une apparence douce, ferme, mais diplomate. Grande fermeté, sous une douce apparence. Alors, quelle est l'origine et la définition? Eh bien, cette expression vient d'une main de fer et était utilisée pour désigner quelqu'un ayant de l'autorité, pouvant même être exercée avec rudesse, voire même avec violence. Le gant de velours indique que l'autorité, quoique ferme, s'exerce cette fois-ci avec douceur ou diplomatie, avec absence de contrainte. Cette expression est attribuée à Bernadotte qui, lors d'une entrevue avec le comte d'Artois, prince royal de Suède, aurait dit « Il faut, pour gouverner les Français, une main de fer recouverte d'un gant de velours. » De nos jours, on se demande s'il peut réellement exister une recette efficace pour gouverner les Français. Voilà, c'était notre Minute de Culture Générale. Je vous retrouve demain pour une nouvelle expression. Bonne journée et restez bien à l'écoute de Variance FM 103.7. Bye bye.

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1: Bonjour à tous et bienvenue dans votre agenda Rion-Limagne. Et pour commencer, je vais m'adresser à tous les fans de l'idole des jeunes. Évidemment, c'est de Johnny Hallyday dont je vous parle et un événement à ce sujet est organisé à Maringues le dimanche 20 septembre de 8h à 18h sur la place de la mairie et dans la salle d'honneur. Il s'agit d'une exposition vente-échange organisée par l'association Johnny, ça ne finira jamais. L'entrée est gratuite et pour les exposants, c'est 2 euros le mètre linéaire. Plus d'informations et réservations au 06 84 92 97 09. Et maintenant, nous allons parler d'un double événement. Il s'agit d'un vide-grenier combiné à un marché de producteurs et d'artisans. Cet événement aura lieu le dimanche 20 septembre à partir de 7h du matin à la salle des loisirs de Pogna, située 65 route de Volvic. Pour les exposants, le tarif est de 2 euros le mètre. Et sur place, il y aura une buvette et un snacking tenu par l'APE de Pogna. Plus de renseignements au 06 58 83 93 77. Avis maintenant à tous les chanceux. Comme vous le savez, l'arrivée de la période automnale marque le retour des lotos. Et justement, je vous propose ce samedi 19 septembre, celui du club des Blés d'Or, qui est organisé à la salle des fêtes de Saint-Clément de Régnat. Il débutera à 14h30 avec une ouverture des portes une heure plus tôt. À gagner notamment un barbecue à gaz qui pourra servir l'été prochain, mais aussi une cafetière, une friteuse air fryer, une glacière électrique, un aspirateur sans sac et de nombreux autres lots. Tarif 3 euros la carte, 10 euros les 4, 20 euros les 9. Pâtisserie et buvette seront évidemment présents sur place et pour plus de renseignements, vous pouvez contacter le 06 11 99 13 30. Et maintenant, j'ai envie de vous emmener à la table des rêves. Ça donne envie comme ça. En même temps, l'événement est plutôt alléchant. En effet, le dimanche 20 septembre, à la salle au rythme des rêves à Maringues, vous pourrez profiter de deux événements à la fois. Tout d'abord, un grand marché de producteurs locaux, avec des artisans de la gastronomie, des vignerons, brasseurs et producteurs de boissons diverses, des créateurs de douceurs sucrées et salées, et quelques professionnels de l'art de la table. Au fil de votre promenade, laissez-vous tenter par des dégustations, échanger avec des passionnés et surtout, composer votre panier gourmand qui vous permettra ensuite de faire un petit pique-nique. Et oui, car c'est tout là l'objectif de cet événement. Juste après votre balade, installez-vous tranquillement dans les espaces extérieurs pour partager un déjeuner sur l'herbe, en famille ou entre amis. Parce que les plus beaux repas sont souvent ceux que l'on partage, vous êtes invité à faire de cette journée une véritable parenthèse gourmande où les rencontres se mêlent aux saveurs et où chacun trouve une place à la table des rêves. Alors n'hésitez plus, l'événement est gratuit et si vous souhaitez avoir de plus amples renseignements, vous pouvez contacter le 06 42 70 16 54. Et on termine cet agenda avec la belle époque à Puy-Guillaume. Le mercredi 16 septembre, c'est Yannick Lébro qui aura le plaisir de vous divertir. Le dimanche 20 septembre, Christophe Battisson vous attend pour un agréable moment dansant. L'été dansant de la belle époque débute à 15h et pour plus de renseignements, vous pouvez contacter le 06 10 97 97 27. Et bien voilà, votre agenda se termine. Je vous souhaite à tous et à toutes une très belle journée. À notre écoute.
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0: familial sera favorable au dialogue et à la complicité. Cancer, vous aurez la possibilité de réaliser de bonnes affaires. Lion, vos efforts porteront rapidement leurs fruits. Et Vierge, célibataire, les astres amplifieront votre fougue naturelle. Balance, vous aurez besoin de vérifier que votre conjoint est sur la même longueur d'onde et qu'il envisage aussi des projets de couple à long terme. Et les scorpions, ne vous endormez pas dans un confort tranquille. Et les sagittaires, vous serez hyperactifs et dynamiques. Les capricornes, une dispute avec un collègue n'est pas impossible. Et les verseaux, évitez toute interférence entre votre vie privée et votre vie professionnelle. Enfin les poissons, vous aurez envie d'officialiser votre relation ou peut-être d'agrandir la famille. Bonne journée et à demain.
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2: Bonjour à tous, à la une de l'actualité, le gouvernement français relance son projet d'interdiction des réseaux sociaux pour les moins de 15 ans. Après le veto du Conseil constitutionnel cet été, Paris doit présenter aujourd'hui une nouvelle version du texte à Bruxelles. Explication avec Jacques Terrance.
3: Le projet ne ciblerait plus directement des plateformes comme TikTok ou Instagram, il viserait plutôt des fonctionnalités jugées addictives ou dangereuses pour les mineurs, l'enchaînement automatique des vidéos, les notifications nocturnes, échanger avec des inconnus. 10 critères seraient ainsi retenus. L'exécutif envisage aussi des dérogations pour les jeunes de 13 à 15 ans avec l'accord de leurs parents. Reste encore la question du contrôle de l'âge sans collecte excessive de données personnelles. Paris attend désormais le retour de Bruxelles avant de déposer un nouveau texte au Parlement.
2: Dans l'actualité également, l'enquête se poursuit après le déraillement d'un TER vendredi soir en Seine-Maritime. De nouvelles auditions ont été menées hier. Les victimes vont être entendues une à une. 2 personnes sont toujours hospitalisées. Le ministre de l'Intérieur, Laurent Nunez, affirme qu'à ce stade, aucune piste n'est privilégiée ni écartée. Deuxième jour de grève pour les pilotes EasyJet en France. Hier, les perturbations sont restées limitées dans les grands aéroports. Les pilotes dénoncent des changements trop fréquents de planning et demandent davantage de stabilité dans leur emploi du temps. La future politique agricole commune inquiète les agriculteurs français. Jeunes agriculteurs et la FNSEA estiment que les propositions actuelles entraîneraient jusqu'à 13% de baisse des crédits consacrés à l'agriculture. Les deux organisations demandent de sanctuariser les budgets supplémentaires annoncés par Bruxelles. Elles réclament aussi de maintenir le niveau actuel des financements français en tenant compte de l'inflation. On passe au sport avec du football et Paris tient enfin sa première victoire de la saison en Ligue 1. Les Parisiens l'ont emporté 1-0 hier soir à Brest. Ferran Torres a marqué dès la 5e minute. Le PSG remonte à la 7e place du classement. Autre résultat hier, le match nul 2-2 entre Le Mans et Lens. Lille a dominé 3-2-0. Au classement, Lille est premier devant Monaco et Rennes. En rugby, Toulouse lance sa saison en top 14 avec une démonstration. Le Stade toulousain a écrasé Bordeaux-Bègles hier soir 48-12. Il menait 36-0 à la pause. 8 essais au total pour les quadruples champions de France. Et pas de titre mondial pour les Bleus en basket pour leur toute première finale de Coupe du Monde. Les Françaises ont été battues par les États-Unis hier soir à Berlin 97-79. Elles décrochent donc une médaille d'argent. Voilà pour l'actualité. Passez une belle journée.
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tous, Bruno, pour votre compagnie pour la Minute de Culture Générale. Eh bien, aujourd'hui, je vous propose de connaître l'origine de l'expression suivante. Une main de fer dans un gant de velours. Une autorité ferme, sous une apparence douce, ferme, mais diplomate. Grande fermeté, sous une douce apparence. Alors, quelle est l'origine et la définition? Eh bien, cette expression vient d'une main de fer, était utilisée pour désigner quelqu'un ayant de l'autorité, pouvant même être exercée avec rudesse, voire même avec violence. Le gant de velours indique que l'autorité, quoique ferme, s'exerce cette fois-ci avec douceur ou diplomatie, avec absence de contrainte. Cette expression est attribuée à Bernadotte qui, lors d'une entrevue avec le comte d'Artois, prince royal de Suède, aurait dit « Il faut, pour gouverner les Français, une main de fer recouverte d'un gant de velours ». De nos jours, on se demande s'il peut réellement exister une recette efficace pour gouverner les Français. Voilà, c'était notre Minute de Culture Générale. Je vous retrouve demain pour une nouvelle expression. Bonne journée et restez bien à l'écoute de Variance FM 103.7. Bye bye.

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1: Bonjour à tous et bienvenue dans votre agenda livradois Forez. Et pour commencer, je vous emmène du côté de Lezoux pour une activité qui mêle gourmandise et enquête. En effet, vous avez rendez-vous le dimanche 20 septembre de 10h à 18h sur le parking du musée de la céramique pour un escape game gourmand. Au programme, 3 km de gourmandise et de découverte au départ du musée avec un parcours d'une durée de 2 heures. L'événement est gratuit et sans réservation. De plus, de multiples activités seront proposées sur place. En effet, il y aura également un jeu de piste, des jeux en bois, mais aussi des animations au musée en lien avec les journées du patrimoine. Buvette et restauration vous seront aussi proposés sur place. C'est bientôt la fin de l'été, mais ce n'est pas une mauvaise nouvelle pour autant. En effet, pour inaugurer l'automne, quoi de mieux qu'une randonnée ? Celle des vendanges, qui est traditionnelle à Châteldon, aura lieu le dimanche 20 septembre, avec au programme 4 parcours entre 8 et 29 km. Mais il y aura aussi un parcours de VTT de 35 km. Des ravitaillements seront évidemment proposés sur tous les parcours. Et si vous souhaitez avoir de plus amples renseignements, vous pouvez contacter le 06 38 04 17 81. Vous pouvez également aller sur le site www.chateldonrando.fr. L'événement est organisé par l'association Châteldon Loisirs et Détente. Je vais maintenant m'adresser aux mélomanes. Quoi de mieux que de mélanger la musique avec le patrimoine ? Eh bien, j'ai une bonne nouvelle pour vous. Vous pouvez vous rendre à Escoutou le samedi 19 septembre. En effet, l'inauguration de l'autre saison des concerts de Volor aura lieu ce jour-là, avec tout d'abord à 15h30 une visite guidée de l'église d'Escoutou. La visite est gratuite et ouverte à tous. Puis, changement d'ambiance. Direction le château de la Verchère de 16h à 17h pour une visite libre du parc qui sera suivie de la découverte des Offenbach Girls, un spectacle musical lyrico-comique imaginé autour de l'amour et des femmes. Pour le concert, le tarif plein est à 15€ et il y a également un tarif réduit à 10€. Sachez que c'est également gratuit pour les moins de 18 ans. Plus de renseignements et réservations au 04 73 80 65 65. Et je vous propose maintenant de découvrir une bien belle association. Il s'agit des 4A Chiens Guides. Et les bénévoles vous ouvriront leurs locaux le samedi 19 septembre de 11h à 17h30 à Sermentison. Au programme notamment une visite de l'école des chiens guides, mais aussi des démonstrations, divers stands avec par exemple de la médiation animale, de la restauration rapide, une buvette et une tombola. Pour plus de renseignements, vous pouvez contacter le 04 73 53 07 13 et vous pouvez également aller sur le site www.chienguide.com. Allez, on était à Sermentison, on ne va pas très loin maintenant puisqu'on se dirige à Saint-Flour-l'Étang. Et oui, la fête patronale de Saint-Flour-l'Étang aura lieu ce week-end, notamment ce samedi, de 10h à 23h30 sur la place de la mairie. Au programme, un marché de producteurs et d'artisans locaux, une exposition d'art, de voitures de collection et de mobilettes, une tombola, une pêche au canard pour les petits et les grands, de quoi se restaurer sur place et bien sûr, une buvette. Mais les deux gros temps forts de la journée seront notamment le fameux jambon à la broche, un repas à partir de 19h au tarif de 10€ par personne, ainsi qu'un concert rock en plein air totalement gratuit. Plus de renseignements au 06 36 41 77 10. Et on termine avec le dancing La Belle Époque à Puy-Guillaume. Le mercredi 16 septembre, c'est Yannick Lébreau qui vous fera danser. Le dimanche 20 septembre, Christophe Battisson vous attend pour un super après-midi dansant. Plus de renseignements au 06 10 97 97 27. Et bien voilà, votre agenda se termine. Je vous souhaite à tous et à toutes une très belle journée. À notre écoute.

Les Gémeaux, l'ambiance familiale sera favorable au dialogue et à la complicité. Cancer, vous aurez la possibilité de réaliser de bonnes affaires. Lion, vos efforts porteront rapidement leurs fruits. Et Vierge, célibataire, les astres amplifieront votre fougue naturelle. Balance, vous aurez besoin de vérifier que votre conjoint est sur la même longueur d'onde et qu'il envisage aussi des projets de couple à long terme. Les Scorpions, ne vous endormez pas dans un confort tranquille. Les Sagittaires, vous serez hyperactifs et dynamiques. Les Capricornes, une dispute avec un collègue n'est pas impossible. Les Verseaux, évitez toute interférence entre votre vie privée et votre vie professionnelle. Enfin, les Poissons, vous aurez envie d'officialiser votre relation ou peut-être d'agrandir la famille. Bonne journée et à demain.

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1: Bonjour à tous. À la une de l'actualité, le budget 2027, l'un des enjeux de cette rentrée pour le gouvernement. Il assure qu'il n'y aura pas de gel du barème de l'impôt sur le revenu. Celui-ci sera indexé sur l'inflation, a annoncé hier Maud Bréjon, sa porte-parole, pour éviter une hausse mécanique des impôts. L'exécutif cherche 30 milliards d'euros d'économies et envisage de mettre à contribution les retraités à hauteur de 6 milliards. Plusieurs mobilisations sont prévues en France. Demain, les policiers réclament des hausses de salaire et de meilleures conditions de travail. Les salariés de l'énergie seront en grève pour défendre leurs tarifs préférentiels sur le gaz et l'électricité. Enseignants-chercheurs, étudiants et militants écologistes sont également appelés à manifester. Nouveau chapitre judiciaire dans l'affaire des attentats de Trèbes et Carcassonne. Trois accusés comparaissent à partir d'aujourd'hui en appel à Paris devant la cour d'assises spéciale. Les attaques de mars 2018 avaient fait 4 morts dans l'Aude, dont le lieutenant-colonel Arnaud Beltrame. Le procès doit durer jusqu'au 9 octobre. L'enquête se poursuit après le déraillement d'un TER vendredi soir en Seine-Maritime. De nouvelles auditions ont été menées hier et les victimes vont être entendues une à une. Deux personnes sont toujours hospitalisées. Le ministre de l'Intérieur, Laurent Nunez, affirme qu'à ce stade, aucune piste n'est privilégiée ni écartée. Suspense en Suède après les élections législatives. Selon les résultats préliminaires, les sociodémocrates arrivent légèrement en tête avec 176 sièges contre 173 pour l'alliance de la droite et de l'extrême droite. Leur chef se dit prêt à gouverner. Le Premier ministre sortant estime que rien n'est encore joué. Retour en France, la fête du sport revient aujourd'hui dans l'Hexagone avec plus de 5000 animations gratuites organisées tout au long du mois. L'objectif, permettre au public de découvrir de nombreuses disciplines. Le sport a des bienfaits. Alexis est coach.
2: Le sport, c'est avant tout pour la santé plutôt que pour l'aspect physique. Après, l'activité physique, je trouve du coup ça a du sens dans le sens de la prévention. Ça permet donc de réduire les maladies, comme on l'a dit, les maladies cardiovasculaires, les problèmes de diabète, les problèmes d'hypertension, mais aussi ça permet aussi de réduire les problèmes de surpoids. Il faut commencer à son niveau progressivement, trouver une activité qu'on aime, justement où on parle de la notion de plaisir, pour pouvoir réussir à être régulier. Parce que le meilleur sport pour la santé, c'est celui qu'on va réussir à pratiquer dans la durée, en fait.
1: Des propos recueillis par Mylène Debac. Et puis en football, Paris tient enfin sa première victoire de la saison en Ligue 1. Le PSG l'a emporté 1-0 hier soir sur le terrain de Brest et remonte à la 7e place du classement. Belle journée à tous.

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Bonjour à tous, Bruno, votre compagnie pour la Minute de Culture Générale. Eh bien, aujourd'hui, je vous propose de connaître l'origine de l'expression suivante. Une main de fer dans un gant de velours. Une autorité ferme, sous une apparence douce, ferme, mais diplomate. Grande fermeté, sous une douce apparence. Alors, quelle est l'origine et la définition? Eh bien, cette expression vient d'une main de fer et était utilisée pour désigner quelqu'un ayant de l'autorité, pouvant même être exercée avec rudesse, voire même avec violence. Le gant de velours indique que l'autorité, quoique ferme, s'exerce cette fois-ci avec douceur ou diplomatie, avec absence de contrainte. Cette expression est attribuée à Bernadotte qui, lors d'une entrevue avec le comte d'Artois, prince royal de Suède, aurait dit « Il faut, pour gouverner les Français, une main de fer recouverte d'un gant de velours. » De nos jours, on se demande s'il peut réellement exister une recette efficace pour gouverner les Français. Voilà, c'était notre Minute de Culture Générale. Je vous retrouve demain pour une nouvelle expression. Bonne journée et restez bien à l'écoute de Variance FM 103.7. Bye bye.

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1: Bonjour à tous et bienvenue dans votre agenda Rion-Limagne. Et pour commencer, je vais m'adresser à tous les fans de l'idole des jeunes. Évidemment, c'est de Johnny Hallyday dont je vous parle et un événement à ce sujet est organisé à Maringue le dimanche 20 septembre de 8h à 18h sur la place de la mairie et dans la salle d'honneur. Il s'agit d'une exposition vente-échange organisée par l'association Johnny ça ne finira jamais. L'entrée est gratuite et pour les exposants c'est 2€ le mètre linéaire. Plus d'informations et réservations au 06 84 92 97 09. Et maintenant, nous allons parler d'un double événement. Il s'agit d'un vide-grenier combiné à un marché de producteurs et d'artisans. Cet événement aura lieu le dimanche 20 septembre à partir de 7h du matin à la salle des loisirs de Pognat, située 65 route de Volvic. Pour les exposants, le tarif est de 2€ le mètre. Et sur place, il y aura une buvette et un snacking tenu par l'APE de Pognat. Plus de renseignements au 06 58 83 93 77. Avis maintenant à tous les chanceux. Comme vous le savez, l'arrivée de la période automnale marque le retour des lotos. Et justement, je vous propose ce samedi 19 septembre, celui du club des Blés d'Or, qui est organisé à la salle des fêtes de Saint-Clément de Régnat. Il débutera à 14h30 avec une ouverture des portes une heure plus tôt. À gagner notamment un barbecue à gaz, qui pourra servir l'été prochain, mais aussi une cafetière, une friteuse air fryer, une glacière électrique, un aspirateur sans sac et de nombreux autres lots. Tarif 3€ la carte, 10€ les 4, 20€ les 9. Pâtisserie et buvette seront évidemment présents sur place et pour plus de renseignements, vous pouvez contacter le 06 11 99 13 30. Et maintenant, j'ai envie de vous emmener à la table des rêves. Ça donne envie comme ça. En même temps, l'événement est plutôt alléchant. En effet, le dimanche 20 septembre, à la salle Au rythme des rêves à Maringue, vous pourrez profiter de deux événements à la fois. Tout d'abord, un grand marché de producteurs locaux, avec des artisans de la gastronomie, des vignerons, brasseurs et producteurs de boissons diverses, des créateurs de douceurs sucrées et salées, et quelques professionnels de l'art de la table. Au fil de votre promenade, laissez-vous tenter par des dégustations, échangez avec des passionnés et surtout, composez votre panier gourmand qui vous permettra ensuite de faire un petit pique-nique. Et oui, car c'est tout là l'objectif de cet événement. Juste après votre balade, installez-vous tranquillement dans les espaces extérieurs pour partager un déjeuner sur l'herbe, en famille ou entre amis. Parce que les plus beaux repas sont souvent ceux que l'on partage, vous êtes invité à faire de cette journée une véritable parenthèse gourmande où les rencontres se mêlent aux saveurs et où chacun trouve une place à la table des rêves. Alors n'hésitez plus, l'événement est gratuit. Et si vous souhaitez avoir de plus amples renseignements, vous pouvez contacter le 06 42 70 16 54. Et on termine cet agenda avec la Belle Époque à Puy-Guillaume. Le mercredi 16 septembre, c'est Yannick Lébrot qui aura le plaisir de vous divertir. Le dimanche 20 septembre, Christophe Battisson vous attend pour un agréable moment dansant. L'été dansant de la Belle Époque débute à 15h et pour plus de renseignements, vous pouvez contacter le 06 10 97 97 27. Et bien voilà, votre agenda se termine. Je vous souhaite à tous et à toutes une très belle journée. À notre écoute.

0: familial sera favorable au dialogue et à la complicité. Cancer, vous aurez la possibilité de réaliser de bonnes affaires. Lion, vos efforts porteront rapidement leurs fruits. Et Vierge, célibataire, les astres amplifieront votre fougue naturelle. Balance, vous aurez besoin de vérifier que votre conjoint est sur la même longueur d'onde et qu'il envisage aussi des projets de couple à long terme. Les scorpions, ne vous endormez pas dans un confort tranquille. Les sagittaires, vous serez hyperactifs et dynamiques. Les capricornes, une dispute avec un collègue n'est pas impossible. Les verseaux, évitez toute interférence entre votre vie privée et votre vie professionnelle. Enfin, les poissons, vous aurez envie d'officialiser votre relation ou peut-être d'agrandir la famille. Bonne journée et à demain.
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2: Bonjour à tous. À la une de l'actualité, le budget 2027, l'un des enjeux de cette rentrée pour le gouvernement. Il assure qu'il n'y aura pas de gel du barème de l'impôt sur le revenu. Celui-ci sera indexé sur l'inflation, a annoncé hier Maud Bréjon, sa porte-parole, pour éviter une hausse mécanique des impôts. L'exécutif cherche 30 milliards d'euros d'économies et envisage de mettre à contribution les retraités à hauteur de 6 milliards. Plusieurs mobilisations sont prévues en France. Demain, les policiers réclament des hausses de salaire et de meilleures conditions de travail. Les salariés de l'énergie seront en grève pour défendre leurs tarifs préférentiels sur le gaz et l'électricité. Enseignants, chercheurs, étudiants et militants écologistes sont également appelés à manifester. Nouveau chapitre judiciaire dans l'affaire des attentats de Trèbes et Carcassonne. Trois accusés comparaissent à partir d'aujourd'hui en appel à Paris devant la cour d'assises spéciale. Les attaques de mars 2018 avaient fait 4 morts dans l'Aude, dont le lieutenant-colonel Arnaud Beltrame. Le procès doit durer jusqu'au 9 octobre. L'enquête se poursuit après le déraillement d'un TER vendredi soir en Seine-Maritime. De nouvelles auditions ont été menées hier et les victimes vont être entendues une à une. Deux personnes sont toujours hospitalisées. Le ministre de l'Intérieur, Laurent Nunez, affirme qu'à ce stade, aucune piste n'est privilégiée ni écartée. Suspense en Suède après les élections législatives. Selon les résultats préliminaires, les sociaux-démocrates arrivent légèrement en tête avec 176 sièges contre 173 pour l'alliance de la droite et de l'extrême droite. Leur chef se dit prêt à gouverner. Le premier ministre sortant estime que rien n'est encore joué. Retour en France, la fête du sport revient aujourd'hui dans l'Hexagone avec plus de 5000 animations gratuites organisées tout au long du mois. L'objectif, permettre au public de découvrir de nombreuses disciplines. Le sport a des bienfaits. Alexis est coach.
3: Le sport, c'est avant tout pour la santé plutôt que pour l'aspect physique. Après, l'activité physique, je trouve donc, du coup, ça a du sens dans le sens de la prévention. Ça permet donc de réduire les maladies, comme on l'a dit, les maladies cardiovasculaires, les problèmes de diabète, les problèmes d'hypertension, mais aussi, ça permet aussi de réduire les problèmes de surpoids. Il faut commencer à son niveau, progressivement, trouver une activité qu'on aime, justement, où on parle de la notion de plaisir, pour pouvoir réussir à être régulier. Parce que le meilleur sport pour la santé, c'est celui qu'on va réussir à pratiquer dans la durée, en fait.
2: Des propos recueillis par Miline Debac. Et puis en football, Paris tient enfin sa première victoire de la saison en Ligue 1. Le PSG l'a emporté 1-0 hier soir sur le terrain de Brest et remonte à la 7e place du classement. Belle journée à tous.
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Bonjour à tous, Bruno, votre compagnie pour la Minute de Culture Générale. Eh bien, aujourd'hui, je vous propose de connaître l'origine de l'expression suivante. Une main de fer dans un gant de velours. Une autorité ferme, sous une apparence douce, ferme, mais diplomate. Grande fermeté, sous une douce apparence. Alors, quelle est l'origine et la définition? Eh bien, cette expression vient d'une main de fer, était utilisée pour désigner quelqu'un ayant de l'autorité, pouvant même être exercé avec rudesse, voire même avec violence. Le gant de velours indique que l'autorité, quoique ferme, s'exerce cette fois-ci avec douceur ou diplomatie, avec absence de contrainte. Cette expression est attribuée à Bernadotte qui, lors d'une entrevue avec le comte d'Artois, prince royal de Suède, aurait dit « Il faut, pour gouverner les Français, une main de fer recouverte d'un gant de velours ». De nos jours, on se demande s'il peut réellement exister une recette efficace pour gouverner les Français. Voilà, c'était notre Minute de Culture Générale. Je vous retrouve demain pour une nouvelle expression. Bonne journée et restez bien à l'écoute de Variance FM 103.7. Bye bye.

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1: Bonjour à tous et bienvenue dans votre agenda livradois Forez. Et pour commencer, je vous emmène du côté de Lezou pour une activité qui mêle gourmandise et enquête. En effet, vous avez rendez-vous le dimanche 20 septembre de 10h à 18h sur le parking du musée de la céramique pour un escape game gourmand. Au programme, 3 km de gourmandise et de découverte au départ du musée avec un parcours d'une durée de 2 heures. L'événement est gratuit et sans réservation. De plus, de multiples activités seront proposées sur place. En effet, il y aura également un jeu de piste, des jeux en bois, mais aussi des animations au musée en lien avec les journées du patrimoine. Buvette et restauration vous seront aussi proposés sur place. C'est bientôt la fin de l'été, mais ce n'est pas une mauvaise nouvelle pour autant. En effet, pour inaugurer l'automne, quoi de mieux qu'une randonnée ? Celle des Vendanges, qui est traditionnelle à Châteldon, aura lieu le dimanche 20 septembre, avec au programme 4 parcours entre 8 et 29 km. Mais il y aura aussi un parcours de VTT de 35 km. Des ravitaillements seront évidemment proposés sur tous les parcours. Et si vous souhaitez avoir de plus amples renseignements, vous pouvez contacter le 06 38 04 17 81. Vous pouvez également aller sur le site www.chateldonrando.fr. L'événement est organisé par l'association Châteldon Loisirs et Détente. Je vais maintenant m'adresser aux mélomanes. Quoi de mieux que de mélanger la musique avec le patrimoine ? Eh bien, j'ai une bonne nouvelle pour vous. Vous pouvez vous rendre à Escoutou le samedi 19 septembre. En effet, l'inauguration de l'autre saison des concerts de Volor aura lieu ce jour-là, avec tout d'abord à 15h30 une visite guidée de l'église d'Escoutou. La visite est gratuite et ouverte à tous. Puis, changement d'ambiance. Direction le château de la Verchère de 16h à 17h pour une visite libre du parc qui sera suivie de la découverte des Offenbach Girls, un spectacle musical lyrico-comique imaginé autour de l'amour et des femmes. Pour le concert, le tarif plein est à 15€ et il y a également un tarif réduit à 10€. Sachez que c'est également gratuit pour les moins de 18 ans. Plus de renseignements et réservations au 04 73 80 65 65. Et je vous propose maintenant de découvrir une bien belle association. Il s'agit des 4A Chiens Guides. Et les bénévoles vous ouvriront leurs locaux le samedi 19 septembre de 11h à 17h30 à Sermentison. Au programme notamment une visite de l'école des chiens guides, mais aussi des démonstrations, divers stands avec par exemple de la médiation animale, de la restauration rapide, une buvette et une tombola. Pour plus de renseignements, vous pouvez contacter le 04 73 53 07 13 et vous pouvez également aller sur le site www.chienguide.com. Allez, on était à Sermentison, on ne va pas très loin maintenant puisqu'on se dirige à Saint-Flour-l'Étang. Et oui, la fête patronale de Saint-Flour-l'Étang aura lieu ce week-end, notamment ce samedi, de 10h à 23h30 sur la place de la mairie. Au programme, un marché de producteurs et d'artisans locaux. Une exposition d'art, de voitures de collection et de mobilettes. Une tombola. Une pêche au canard pour les petits et les grands. De quoi se restaurer sur place et bien sûr, une buvette. Mais les deux gros temps forts de la journée seront notamment le fameux jambon à la broche, un repas à partir de 19h au tarif de 10€ par personne, ainsi qu'un concert rock en plein air totalement gratuit. Plus de renseignements au 06 36 41 77 10. Et on termine avec le dancing La Belle Époque à Puy-Guillaume. Le mercredi 16 septembre, c'est Yannick Lébreau qui vous fera danser. Le dimanche 20 septembre, Christophe Battisson vous attend pour un super après-midi dansant. Plus de renseignements au 06 10 97 97 27. Et bien voilà, votre agenda se termine. Je vous souhaite à tous et à toutes une très belle journée. À notre écoute.

L'ambiance familiale sera favorable au dialogue et à la complicité. Cancer, vous aurez la possibilité de réaliser de bonnes affaires. Lion, vos efforts porteront rapidement leurs fruits. Et Vierge, célibataire, les astres amplifieront votre fougue naturelle. Balance, vous aurez besoin de vérifier que votre conjoint est sur la même longueur d'onde et qu'il envisage aussi des projets de couple à long terme. Les scorpions, ne vous endormez pas dans un confort tranquille. Les sagittaires, vous serez hyperactifs et dynamiques. Les capricornes, une dispute avec un collègue n'est pas impossible. Les verseaux, évitez toute interférence entre votre vie privée et votre vie professionnelle. Enfin, les poissons, vous aurez envie d'officialiser votre relation ou peut-être d'agrandir la famille. Bonne journée et à demain.

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2: Bonjour à tous et bienvenue dans votre agenda des thés dansants. Et pour commencer, je vous emmène au Dancing La Belle Époque à Puy-Guillaume. Le mercredi 16 septembre, vous avez rendez-vous avec Yannick Lébro. Le dimanche 20 septembre, Christophe Battisson aura le plaisir de vous divertir. L'été dansant de la Belle Époque débute à 15h. Et pour plus de renseignements, vous pouvez contacter le 06 10 97 97 27. Et on poursuit avec les arcades de Barjavel à Courpierre. Le jeudi 17 septembre, il y a un repas dansant à partir de midi avec Manu Blanchet. Le tarif est de 38€ par personne, tout compris, et les personnes qui le souhaitent peuvent uniquement venir danser à partir de 15h pour un tarif de 12€. Le samedi 19 septembre, retour dans les années 80 avec un repas dansant animé par le groupe de Jean-Marc Delorme. Le tarif est de 38€ par personne, tout compris. Le dimanche 20 septembre, un grand repas dansant à partir de midi vous sera proposé avec l'orchestre de Jean-Marc Delorme. Tarif 38€ par personne et les personnes qui le souhaitent peuvent uniquement venir danser à partir de 15h pour un tarif de 12€. Plus de renseignements au 04 73 53 61 18 ou au 06 08 24 96 79. Et bien voilà, votre agenda se termine. Je vous souhaite à tous et à toutes une très belle semaine. À notre écoute.
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2: Bonjour à tous, à la une de l'actualité. Jean-Noël Barrot dénonce une frappe russe inacceptable contre un train en Ukraine près de la frontière polonaise. Le ministre français des Affaires étrangères estime que ces attaques cherchent à intimider les Européens et à désunir les soutiens de Kiev. Plusieurs drones russes avaient frappé la zone dimanche. Le gouvernement ouvre la concertation sur une possible désindexation des retraites. Sébastien Lecornu veut faire participer les retraités au redressement des finances publiques dans le budget 2027. Plusieurs pistes sont sur la table. La désindexation ou la sous-désindexation de certaines pensions, l'indexation différenciée ou la modification de l'abattement fiscal de 10%. Les premières aides aux agriculteurs touchés par la sécheresse doivent arriver dans quelques jours et avant le 1er octobre. Le gouvernement prévoit une enveloppe de 1,3 milliard d'euros. Elle ciblera notamment le maraîchage de plein champ, le fourrage pour l'élevage et les céréales de printemps. Objectif, éviter les faillites et relancer la production. Et justement, la chaleur fait son retour en France. Le pic est attendu aujourd'hui et demain avec jusqu'à 30 degrés sur la moitié nord, 35 degrés possibles dans le Languedoc. Le temps restera sec et ensoleillé. Aucune vigilance orange n'est déclenchée pour l'instant. Une baisse des températures pourrait débuter dès mercredi. 3 ans après leurs études, seuls 42% des jeunes en situation de handicap ont un emploi. C'est beaucoup moins que les 75% enregistrés pour l'ensemble de leur génération. C'est ce que dit une étude, Théo Mollet.
3: Oui, une étude qui montre que les inégalités commencent dès la scolarité et se poursuivent sur le marché du travail. Les difficultés ne s'arrêtent pas à l'accès à l'emploi. Lorsqu'ils décrochent leur premier poste, les jeunes en situation de handicap obtiennent moins souvent un CDI, 37% contre 49% pour l'ensemble des jeunes. Ils gagnent aussi moins. En moyenne, l'écart de salaire atteint 250 euros par mois, une différence qui ne s'explique pas entièrement par le niveau de diplôme. Autre chiffre marquant, 28% disent avoir subi des discriminations pendant leur recherche d'emploi. C'est presque 3 fois plus que pour l'ensemble de leur génération.
2: Merci Théo. Emmanuel Macron se rendra en Espagne les 29 et 30 septembre pour une visite d'État, la première d'un président français depuis 2009. Il rencontrera le roi Felipe VI et le premier ministre Pedro Sanchez. Au programme notamment l'Ukraine, le Proche-Orient, mais aussi les enjeux liés aux réseaux sociaux et à l'intelligence artificielle. Et puis en tennis, nouvelle désillusion pour Loïse Boisson. La Française de 23 ans a été éliminée du WTA 500 de Guadalajara, battue par la Hongroise Pena Udvardi. Depuis son retour fin avril, Loïse Boisson affiche 4 victoires pour 11 défaites. Voilà, c'est la fin de ce flash. Excellente après-midi.

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2: Bonjour à tous, à la une de l'actualité. Jean-Noël Barrot dénonce une frappe russe inacceptable contre un train en Ukraine près de la frontière polonaise. Le ministre français des Affaires étrangères estime que ces attaques cherchent à intimider les Européens et à désunir les soutiens de Kiev. Plusieurs drones russes avaient frappé la zone dimanche. Le gouvernement ouvre la concertation sur une possible désindexation des retraites. Sébastien Lecornu veut faire participer les retraités au redressement des finances publiques dans le budget 2027. Plusieurs pistes sont sur la table. La désindexation ou la sous-désindexation de certaines pensions, l'indexation différenciée ou la modification de l'abattement fiscal de 10%. Les premières aides aux agriculteurs touchés par la sécheresse doivent arriver dans quelques jours et avant le 1er octobre. Le gouvernement prévoit une enveloppe de 1,3 milliard d'euros. Elle ciblera notamment le maraîchage de plein champ, le fourrage pour l'élevage et les céréales de printemps. Objectif, éviter les faillites et relancer la production. Et justement, la chaleur fait son retour en France. Le pic est attendu aujourd'hui et demain avec jusqu'à 30 degrés sur la moitié nord, 35 degrés possibles dans le Languedoc. Le temps restera sec et ensoleillé. Aucune vigilance orange n'est déclenchée pour l'instant. Une baisse des températures pourrait débuter dès mercredi. 3 ans après leurs études, seuls 42% des jeunes en situation de handicap ont un emploi. C'est beaucoup moins que les 75% enregistrés pour l'ensemble de leur génération. C'est ce que dit une étude, Théo Mollet.
3: Oui, une étude qui montre que les inégalités commencent dès la scolarité et se poursuivent sur le marché du travail. Les difficultés ne s'arrêtent pas à l'accès à l'emploi. Lorsqu'ils décrochent leur premier poste, les jeunes en situation de handicap obtiennent moins souvent un CDI, 37% contre 49% pour l'ensemble des jeunes. Ils gagnent aussi moins. En moyenne, l'écart de salaire atteint 250 euros par mois, une différence qui ne s'explique pas entièrement par le niveau de diplôme. Autre chiffre marquant, 28% disent avoir subi des discriminations pendant leur recherche d'emploi. C'est presque 3 fois plus que pour l'ensemble de leur génération.
2: Merci Théo. Emmanuel Macron se rendra en Espagne les 29 et 30 septembre pour une visite d'État, la première d'un président français depuis 2009. Il rencontrera le roi Felipe VI et le premier ministre Pedro Sanchez. Au programme notamment l'Ukraine, le Proche-Orient, mais aussi les enjeux liés aux réseaux sociaux et à l'intelligence artificielle. Et puis en tennis, nouvelle désillusion pour Loïse Boisson. La Française de 23 ans a été éliminée du WTA 500 de Guadalajara, battue par la Hongroise Pena Udvardi. Depuis son retour fin avril, Loïse Boisson affiche 4 victoires pour 11 défaites. Voilà, c'est la fin de ce flash. Excellent.

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0: Alors aujourd'hui, on vous emmène dans les coulisses du 13h. Vous allez nous suivre tout au long d'une matinée pour voir comment ce journal se prépare.
1: Il s'appelait Stewball.
2: Je commence, comme ça on finira sur une bonne note.
3: Bonjour à tous et bienvenue dans le Mediazine, votre magazine média avec au sommaire aujourd'hui Patrick Bruel, Lady Gaga, Jean-Luc Lemoine, TF1 et Cyril Ferraud.
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3: Vendredi après-midi, Cyril Ferraud a fait ses adieux au jeu Duel en famille sur France 3. Vive émotion de la part de l'animateur, extrait.
5: C'est avec un immense bonheur qu'on vous a accompagné pendant 4 ans, tous les après-midi, avec les familles bleues, avec les familles jaunes, avec toute l'équipe de cette émission, que ce soit la production, le casting, la rédaction, toutes les équipes techniques. Sachez que c'était un vrai plaisir de vous retrouver chaque après-midi. À titre personnel, ça faisait plus de 18 ans qu'on jouait ensemble tous les après-midi, avec Slam, évidemment, et puis avec Duel en famille. Alors je vous embrasse du plus profond de mon cœur. Merci de m'avoir fait grandir pendant toutes ces années. Merci vraiment de votre fidélité.

0: 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Et comme tous les jours, c'est Théo Curin qui vous attend dans un instant pour le slam. On vous aime très fort les amis.
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2: Patrick Bruel saura mercredi si l'allègement de son contrôle judiciaire qui lui permet par exemple de partir à l'étranger est confirmé ou remis en cause. Lady Gaga est maman pour la première fois. Elle a eu un enfant avec son compagnon, Michael Polanski, sans que le nom, le sexe ou la date de naissance ne soient dévoilés dans l'immédiat. Après son éviction de France 3, Jean-Luc Lemoine va présenter plusieurs primes cette saison sur W9. Dans le premier, il fera passer le bac au chroniqueur de TBT9. TF1 proposera une fiction inédite intitulée Ouradour le jeudi 24 septembre en prime avec M. Pokora et Caroline Anglade. Fiction qui revient sur l'un des épisodes les plus terribles de la Seconde Guerre mondiale, survenu dans le village martyr d'Ouradour-sur-Glane. Un documentaire sera diffusé en deuxième partie de soirée.
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2: Voilà, le Mediazine c'est fini pour aujourd'hui. On se retrouve dès demain pour toujours plus d'actualités médias. Bonne fin de journée et à demain.

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1: Bonjour à toutes et à tous, bienvenue dans votre rendez-vous sorti l'agenda Clermont Issoire. Chaque jour à 12h30 et 13h30, on vous donne les bons plans, les événements et les idées de sortie à retrouver près de chez vous. Et ce week-end, samedi 19 et dimanche 20 septembre, il y aura beaucoup de choses à faire autour de Clermont-Ferrand et Issoire. Alors prenez votre agenda et c'est parti. On commence samedi 19 septembre à Issoire avec la première édition de Zen Day, un salon entièrement consacré au bien-être, à la santé et au développement personnel. Rendez-vous de 10h à 19h à la Halle aux Grains d'Issoire, au programme 27 exposants passionnés, des conférences gratuites, des massages, des découvertes autour du bien-être, à des produits naturels et artisanaux, mais également du sport, de la santé, des soins et de l'ésotérisme. Que vous soyez simplement curieux, sportif, adepte de médecine douce ou à la recherche d'un moment de détente, vous devrez trouver votre bonheur. Et le plus, une buvette caritative du Tiwanis Tanchakent sera également proposée sur place. Toujours samedi, direction les Martres de Verre pour le salon du zéro déchet de l'économie circulaire. Un rendez-vous de 10h à 18h à la locomotive. C'est un événement placé sous le signe du réemploi, du recyclage et de la réutilisation. Vous pourrez retrouver un marché zéro déchet, du réemploi, de seconde main, un vide-grenier, une bourse au vélo, de l'artisanat d'art, mais aussi différents ateliers autour de la réparation vélo, de la cosmétique, de la maison et du jardinage au naturel. Et pour les familles, il y aura également un escape game, des expositions et des jeux. Et surtout, l'entrée est gratuite. Et samedi soir, si vous avez envie de faire la fête, direction Champé. Les sapeurs-pompiers de Champé organisent leur bal des pompiers à la salle polyvalente à partir de 22h30. Une soirée avec DJ, animation, restauration et buvette sur place. L'entrée est fixée à 5€. Alors si vous voulez faire la fête avec les pompiers de Champé, rendez-vous samedi soir. On passe maintenant au dimanche avec une sortie qui devrait particulièrement plaire aux passionnés de mécanique. À Blanza, la fête patronale de la Sainte Fiacre revient avec une exposition de véhicules anciennes et un défilé de chars fleuris. Rendez-vous dimanche 20 septembre de 10h à 17h dans le bourg de Blanza. Voitures, motos, tracteurs et modèles anciens seront exposés pour faire voyager les visiteurs dans les temps. Le défilé de chars fleuris permettra également de mettre à l'honneur le travail et le bénévolat des habitants. Une journée familiale et conviviale pour faire vivre les traditions locales et le patrimoine. Autre sortie dimanche, direction Charbonnière Les Mines pour le grand vide-grenier et marché artisanal. Les exposants vous donnent rendez-vous place de la Liberté de 7h à 17h. L'occasion de chiner, de trouver peut-être les bonnes affaires et de découvrir des créations artisanales et de profiter de la restauration sur place. Et là encore, c'est une sortie idéale pour toute la famille. Et ce week-end, ce sont aussi les journées du patrimoine. Et oui, vous êtes impossible de passer à côté de ça dans l'agenda sortie. Pendant tout le week-end, Clermont-Ferrand, Issoire et de nombreuses communes du territoire proposent des visites, des découvertes et des animations autour de notre patrimoine. C'est notamment l'occasion de découvrir des lieux habituellement fermés au public, de participer à des visites guidées et d'en apprendre davantage sur l'histoire de notre région. Alors pourquoi ne pas profiter de ce week-end pour découvrir un monument, un musée ou un lieu que vous ne connaissez pas encore. Et voilà pour vos idées sorties entre bien-être à Issoire, économie circulaire au Martre de Verre, bal des pompiers à Champé, véhicule ancien à Blanza, vide-grenier à Charbonnier-les-Mines et journée du patrimoine. Vous avez largement de quoi faire ce week-end. C'était l'agenda Clermont Issoire à retrouver tous les jours du lundi au vendredi à 12h30 et 13h30. Belle journée sur Variance FM.

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2: Bonjour à toutes et à tous, il est 14h, merci d'être avec nous sur Variance FM. Vous êtes bien dans votre 14-16 et je suis avec vous jusqu'à 14h. Je m'appelle Léo, au programme de cet après-midi de la musique, de l'actualité locale, des idées sorties et surtout tout ce qu'il vous faut pour savoir profiter de votre week-end du 19 au 20 septembre. Très bel après-midi à tous sur Variance FM, on vous accompagne pendant 2h.

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1: Bel après-midi, merci d'être avec nous dans votre 14-16 sur Variance FM. Première info sortie, Vichy va accueillir la Vichy Art Fair du 18 au 20 septembre. Une belle occasion de découvrir des artistes et de profiter d'un week-end culturel dans la cité thermale. L'événement est annoncé de 16h à 22h. Pour les informations pratiques, rendez-vous sur ville-vichy.fr. Bel après-midi avec nous, on vous accompagne jusqu'à 16h.

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1: Merci d'être avec nous, 14h44 sur Variance FM. On vous accompagne jusqu'à 16h avec une belle programmation. On a bien sûr le son de Tini Turner qui arrive, mais tout de suite c'est Denis Rousseau avec On écrit sur les murs.

Bienvenue sur Variance FM, 14h57, bientôt 15h. Juste avant de retrouver à l'heure de 15h avec pas mal de bons plans, tout de suite c'est Rock Voisine qui nous accompagne jusqu'à 15h avec Tant Pis. On remonte en 2004.

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2: Bienvenue sur Variance FM, merci d'être avec nous. Il est 15h, on vous accompagne encore pendant une heure avec pas mal d'idées sorties. On parlera des journées du patrimoine et également du festival des Jeux de Vichy ce week-end. Mais tout de suite, on commence là avec le début de soirée.

Le son l'instant de Frédéric François sur Variance FM. Merci d'être avec nous. On vous accompagne jusqu'à 16h. Tout à l'heure, on va vous parler du Festival des Jeux. On continue avec ABBA, avec Dancing Queen.

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1: Merci d'être avec nous à 15h20 sur Variance FM. On vous accompagne en direct jusqu'à 16h. Je vous parlais tout à l'heure du Festival des Jeux et on va en parler dès maintenant. Rendez-vous ce samedi 19 et dimanche 20 septembre. Le Festival des Jeux de Vichy revient au Palais des Congrès pour son édition grand public. Au programme, des centaines de jeux à découvrir et à tester, des jeux de société, des jeux en bois, des espaces pour les enfants, des tournois, des animations et même des bots immersives. Que vous soyez un grand passionné de jeux de société ou simplement curieux de découvrir de nouvelles choses en famille ou entre amis, il y en aura vraiment pour tous les goûts. Le festival est entièrement gratuit, il sera ouvert samedi de 10h à 19h et ensuite la soirée off jusqu'à 1h du matin, puis dimanche de 10h à 19h. Alors si vous cherchez une sortie originale ce week-end, notez bien le Festival des Jeux de Vichy samedi 19 et dimanche 20 septembre au Palais des Congrès. Et pour découvrir le programme complet et les tournois et toutes les animations, rendez-vous sur festivaldesjeuxvichy.fr. Et bien sûr, pour toutes vos idées sorties, c'est tous les jours à 16h30, 17h30 et 18h30 dans l'agenda Sud Allié, bien sûr, sur Variance FM. Et nous, on continue avec Sheila qui arrive. Mais tout de suite, c'est Big Eyes avec Stand Alive.

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1: Bienvenue avec nous sur Variance FM, quel plaisir de vous accompagner jusqu'à 16h, encore 20 minutes avant de retrouver votre programme quotidien entre 16h et bien sûr 19h avec votre programme TV, l'agenda sud-allier, la minute jeu. Et également à partir de 19h, vous retrouverez Jérémy avec son émission La Nature vous fait écho. On continue avec encore quelques idées sorties dans un instant, mais tout de suite c'est Francis Cabrel qui vous accompagne avec Sarbacane sur Variance FM 103.7 et également en DAB+ du côté de Clermont-Ferrand. Bienvenue, belle journée en notre écoute.

15h50, merci d'être avec nous sur Variance FM. On vous accompagne encore pendant 10 minutes. L'actu, juste après, on parlera de la course de la loutre qui a lieu demain à Vichy. Mais tout de suite, c'est Charlotte Julian qui arrive dès maintenant et Eddie Mitchell pour refermer l'émission. Merci d'être avec nous. Belle journée à notre écoute sur Variance FM.

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1: Et oui, cette semaine, c'est Léo qui vous accompagne jusqu'à bien sûr 16h, encore quelques minutes avec nous sur Variance FM. Et on va terminer avec une actualité qui a lieu demain, c'est la course de la loutre. Et oui, un événement qui mélange sport, convivialité et solidarité, organisé par l'association Cultive Tapastie, notamment pour les étudiants du bassin vichysois et de Clermont-Ferrand. Le rendez-vous est donné à l'esplanade de la Rotonde, au bord du lac d'Allier à Vichy. L'accueil des participants et le retrait des dossards commence à 17h15 avant un départ de la course prévu à 18h30. L'arrivée se fera également à la Rotonde. Au programme, un parcours de 10 km à réaliser seul ou en binôme. Pour ceux qui choisissent le duo, chacun réalise 5 km avec un relais prévu à mi-parcours. Un ravitaillement est également prévu pour reprendre quelques forces pendant la course. Et justement, le relais apporte une petite touche originale. Les participants qui courent en duo seront transportés en bateau électrique sur l'Allier pour rejoindre leur point de relais. Pas besoin donc de prendre la voiture pour traverser. Mais derrière cette course, il y a surtout une belle cause. L'intégralité des bénéfices et des inscriptions sera reversée à l'association Trait d'Union Auvergne-Andis qui œuvre pour l'inclusion des personnes en situation de handicap, notamment à travers des activités sportives, culturelles, de loisirs et de découvertes. Cette deuxième édition sera également chronométrée avec des récompenses pour les meilleurs coureurs, mais aussi un prix pour le meilleur déguisement. Un photographe sera également présent pour immortaliser la soirée et une buvette conviviale. Bien sûr, pour terminer, la soirée sportive et solidaire. Un événement où on souhaite une très belle course à la loutre qui est demain soir à partir de 17h15 au niveau de la Rotonde. Et c'est pour moi l'heure de se quitter. Pour la suite de la programmation, c'est bien sûr vos rubriques avec par exemple l'agenda Clermont, pas du tout Clermont et soir, c'est le matin, c'est le midi à 12h30 et 13h30, ça va être l'agenda Sud-Allier avec Marc. Il y aura la minute jeu, il y aura également le programme TV et tout ça jusqu'à 19h. Et pour retrouver après Jérémy entre 19h et 20h pour son émission La Nature vous fait écho. Et pour ma part, je vous donne rendez-vous demain à partir de 14h. Belle fin de journée sur Variance FM. Tout de suite, c'est Eddie Mitchell avec Pas de Bollywoodie.

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1: Eh bien, bonjour à toutes et bonjour à tous, bienvenue dans cette Minute Jeu. Aujourd'hui, je vais vous présenter le jeu Cork. Cork pour 3 à 8 joueurs à partir de 8 ans pour des parties d'environ 15 minutes. Le but est d'être le premier à atteindre 15 points pour gagner la partie. Nous allons avoir une ficelle avec un bouchon au bout. Nous allons les placer regroupés sur un petit tapis. Un des joueurs prend le gobelet, secoue les deux dés dedans et les retourne sur un autre tapis. Dès qu'il lève le gobelet, si un double ou un 7 apparaît, il va essayer de capturer vos bouchons en posant le gobelet par-dessus. Vous devez tirer le plus vite possible pour ne pas vous faire enfermer votre bouchon sous le gobelet. Alors pour les points, celui qui a le gobelet marque un point par bouchon capturé, mais marque aussi si un joueur tire la ficelle alors qu'il n'y a pas de 7 ou de double. Côté bouchon, un point si aucun bouchon n'est attrapé lors d'un 7 ou d'un double. Un point si le gobelet attrape des bouchons sans avoir fait un 7 ou un double. Et un point si un dé sort du tapis lorsque le gobelet est relevé. Après avoir fait un 7 ou un double, passez le gobelet, les dés et le tapis à la personne à votre gauche. Dès qu'un joueur atteint 15 points, c'est gagné. Voilà, j'espère que cela vous aura donné envie de tester Cork. Si vous cherchez à

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1: Bonjour et bienvenue dans votre agenda sud-allier. Aujourd'hui, pour commencer, je vous emmène à Ghana, plus exactement dimanche 13 septembre de 9h30 à 18h30 au Champ de Foire. On y trouvera À Travers Champs, une manifestation avec des artisans et des producteurs, mais également des animations avec une ferme géante, ateliers et spectacles à travers les époques et des jeux champêtres. Et pour les plus gourmands, tentez le burger fermier. Pour tout renseignement, téléphonez à la mairie de Ghana au 04 70 90 00 50. Le dimanche 13 septembre également, si vous aimez chiner, eh bien rendez-vous à Montluçon pour la braderie et brocante en centre-ville. Animation tout au long de la journée, également eh bien restauration sur place et l'ambiance sera forcément conviviale. Pour tout renseignement, téléphonez au 04 70 02 55 00. Partons maintenant à Bourbon-l'Archambault pour un rassemblement de véhicules anciens, parade de véhicules et concours d'élégance. Ça se passe le samedi 19 septembre et le dimanche 20. L'association locale Bourbon Rétro Mobile organise chaque année une bourse aux pièces mécaniques de véhicules anciens et une grande exposition de véhicules remarquables avec la présence de nombreux clubs de collectionneurs. Le samedi après-midi, escapade bourbonnaise, balade d'environ 80 km pour auto ancienne. Et le soir, soirée de gala avec repas et soirée dansante au casino de Bourbon-l'Archambault. Le dimanche, exposition de véhicules anciens et d'exception, auto, moto, scooter, youngtimer, militaire, américain. Et à 14h, concours d'élégance auto devant les thermes. Pour tout renseignement, téléphonez au 06 62 15 04 40. Le 19 septembre à 19h30, à la salle des fêtes de Creusier-le-Neuf, on chante, on rigole et on partage. On passe en fait une très très bonne soirée pour la bonne cause. Effectivement, c'est une soirée karaoké qui vous y attend avec buvette et petite restauration et c'est organisé par l'association Une Étoile pour l'Innocence. Cette association vient en aide aux enfants et adolescents victimes de maltraitance et trouve des solutions concrètes. C'est pour ça qu'il est important d'aller les aider et d'aller les soutenir à ce karaoké. Pour tout renseignement, téléphonez au 07 66 37 92 81. Et nous allons terminer cet agenda comme à l'accoutumée avec les rendez-vous que vous donne Lionel avec son karaoké quiz. Le samedi 19 septembre, c'est un karaoké dansant au Coco Mango à Moulins. Et pour tout renseignement ou réservation, téléphonez au 07 66 66 50 80. Quant au dimanche 20 septembre, Lionel et son karaoké quiz vous attendra à Vichy, à l'Aubergine. Et bien voilà, cet agenda sud-allier est maintenant terminé. Je vous souhaite de passer d'agréables moments en compagnie des programmes de Variance FM.

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avec Hélène de Fougerolles et Florent Père. Sur France 3, Les 7 mercenaires, film western avec Denzel Washington et Chris Pratt. Sur M6, L'amour est dans le pré, présenté par Karine Le Marchand. Et à 23h15, L'amour vu du pré. Vous retrouverez ce soir sur

0: par Jérémy Ferrari et Laura Lone. Sur la chaîne L'Équipe, Le Cœur des Hommes 2 de Marc Esposito avec Gérard Darmon et Marc Lavoine. Et enfin sur Sister, la série Kaamelott avec Alexandre Astier. Bon zapping.
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3: Bonsoir à tous. À la une de l'actualité, le logement pèse de plus en plus lourd dans le budget des Français. En 2025, il a représenté 28% des dépenses des ménages, soit 621 milliards d'euros. Les loyers, les charges, l'énergie et l'entretien ont progressé de près de 2% sur un an. Et les loyers, eux, ont augmenté de près de 3%. 12 pays européens, dont la France, veulent renforcer la présence de l'Union européenne dans l'Arctique. Ils estiment que la Russie représente une menace durable pour la sécurité de la région. Réunis en Finlande, ils appellent l'Europe à jouer un rôle plus stratégique en complément de l'OTAN. Les retraités dans le viseur du gouvernement pour économiser 30 milliards d'euros sur le budget 2027. Sébastien Lecornu lance une concertation pour une possible désindexation des pensions et une suppression de l'abattement fiscal. Les seniors, eux, sont plutôt mitigés sur la question.
4: Faire des économies sur les retraites, si réellement c'est pour la médecine et tous les progrès, oui, bien sûr. Mais comme on ne sait jamais trop où l'argent part, voilà.
5: Bah, s'ils réduisent, ils vont réduire l'économie. Hein. De toute façon, qui est-ce qui dépense le plus d'argent? C'est le retraité. Moi, j'étais en activité pendant 43 ans. J'économisais, je me suis acheté un appartement. Donc maintenant, j'en profite, je voyage et je fais marcher l'économie. Mais ça devient de plus en plus dur.
6: Déjà, on devrait moins donner aux autres pays, hein? Surtout à l'Ukraine. Après, sur les retraites, il y a beaucoup de gens qui ont du mal à finir leur fin de mois, donc c'est un peu compliqué quand même.
3: Un reportage de Miline Debac avec Manil Al-Khodja. Et une journée de mobilisation est prévue demain partout en France. Plusieurs secteurs sont concernés avec des appels venant notamment de la police, de l'enseignement supérieur, de l'énergie et de la santé. Ils appellent à se mobiliser pour le budget, les salaires et leurs conditions de travail. Des associations se mobilisent aussi pour réclamer plus de moyens face au dérèglement climatique. La victoire de LFI au municipal à Vénissieux et Vaux-en-Velin pourrait être annulée. La rapporteure publique du tribunal administratif de Lyon l'a préconisé ce lundi en raison d'irrégularités sur d'autres listes. Les candidats LFI s'étaient imposés avec seulement 25 voix d'avance à Vénissieux et 104 voix d'avance à Vaux-en-Velin. Jean-Luc Mélenchon, patron des Insoumis, dénonce une manipulation politique. Enfin, Tony Estanguet ne prendra pas les commandes des JO d'hiver 2030. Après la démission d'Edgar Gros-Piron, l'ancien patron de Paris 2024 affirme ne pas vouloir jouer les premiers rôles. Il souhaite laisser la place à une nouvelle équipe et reste toutefois disponible pour apporter son expérience et ses conseils. Voilà pour l'actualité. Bonne fin de journée à tous.
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partie d'environ 15 minutes. Le but est d'être le premier à atteindre 15 points pour gagner la partie. Nous allons avoir une ficelle avec un bouchon au bout. Nous allons les placer regroupés sur un petit tapis. Un des joueurs prend le gobelet, secoue les deux dés dedans et les retourne sur un autre tapis. Dès qu'il lève le gobelet, si un double ou un 7 apparaît, il va essayer de capturer vos bouchons en posant le gobelet par-dessus. Vous devez tirer le plus vite possible pour ne pas vous faire enfermer votre bouchon sous le gobelet. Alors pour les points, celui qui a le gobelet marque un point par bouchon capturé, mais marque aussi si un joueur tire la ficelle alors qu'il n'y a pas de 7 ou de double. Côté bouchon, un point si aucun bouchon n'est attrapé lors d'un 7 ou d'un double. Un point si le gobelet attrape des bouchons sans avoir fait un 7 ou un double. Et un point si un dé sort du tapis lorsque le gobelet est relevé. Après avoir fait un 7 ou un double, passez le gobelet, les dés et le tapis à la personne à votre gauche. Dès qu'un joueur atteint 15 points, c'est gagné. Voilà, j'espère que cela vous aura donné envie de tester Cork. Si vous cherchez à l'acquérir, vous pouvez le retrouver à la source au jeu, 2 bis rue Maréchal Foch, à Vichy. Merci à vous et à bientôt pour une minute de jeu.

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1: Bonjour et bienvenue dans votre agenda sud-allier. Aujourd'hui, pour commencer, je vous emmène à Ghana, plus exactement dimanche 13 septembre de 9h30 à 18h30 au Champ de Foire. On y trouvera À travers Champs, une manifestation avec des artisans et des producteurs, mais également des animations avec une ferme géante, ateliers et spectacles à travers les époques et des jeux champêtres. Et pour les plus gourmands, tentez le burger fermier. Pour tout renseignement, téléphonez à la mairie de Ghana au 04 70 90 00 50. Le dimanche 13 septembre également, si vous aimez chiner, eh bien rendez-vous à Montluçon pour la braderie et brocante en centre-ville. Animation tout au long de la journée, également eh bien restauration sur place et l'ambiance sera forcément conviviale. Pour tout renseignement, téléphonez au 04 70 02 55 00. Partons maintenant à Bourbon-l'Archambault pour un rassemblement de véhicules anciens, parade de véhicules et concours d'élégance. Ça se passe le samedi 19 septembre et le dimanche 20. L'association locale Bourbon Rétro Mobile organise chaque année une bourse aux pièces mécaniques de véhicules anciens et une grande exposition de véhicules remarquables avec la présence de nombreux clubs de collectionneurs. Le samedi après-midi, escapade bourbonnaise, balade d'environ 80 km pour auto ancienne. Et le soir, soirée de gala avec repas et soirée dansante au casino de Bourbon-l'Archambault. Le dimanche, exposition de véhicules anciens et d'exception, auto, moto, scooter, youngtimer, militaire, américain. Et à 14h, concours d'élégance auto devant les thermes. Pour tout renseignement, téléphonez au 06 62 15 04 40. Le 19 septembre à 19h30, à la salle des fêtes de Creusier-le-Neuf, on chante, on rigole et on partage. On passe en fait une très très bonne soirée pour la bonne cause. Effectivement, c'est une soirée karaoké qui vous y attend, avec buvette et petite restauration, et c'est organisé par l'association Une Étoile pour l'Innocence. Cette association vient en aide aux enfants et adolescents victimes de maltraitance et trouve des solutions concrètes. C'est pour ça qu'il est important d'aller les aider et d'aller les soutenir à ce karaoké. Pour tout renseignement, téléphonez au 07 66 37 92 81. Et nous allons terminer cet agenda comme à l'accoutumée avec les rendez-vous que vous donne Lionel avec son karaoquiz. Le samedi 19 septembre, c'est un karaoké dansant au Coco Mango à Moulins. Et pour tout renseignement ou réservation, téléphonez au 07 66 66 50 80. Quant au dimanche 20 septembre, Lionel et son karaoquiz vous attendra à Vichy à l'Aubergine. Et bien voilà, cet agenda sud-allier est maintenant terminé. Je vous souhaite de passer d'agréables moments en compagnie des programmes de Variance FM.

Assassin, série avec Hélène de Fougerolles et Florent Père. 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Sur M6, L'amour est dans le pré, présenté par Karine Lemarchand. 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Vous retrouverez ce soir sur

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2: Bonsoir à tous, à la une de l'actualité. Le logement pèse de plus en plus lourd dans le budget des Français. En 2025, il a représenté 28% des dépenses des ménages, soit 621 milliards d'euros. Les loyers, les charges, l'énergie et l'entretien ont progressé de près de 2% sur un an. Et les loyers, eux, ont augmenté de près de 3%. 12 pays européens, dont la France, veulent renforcer la présence de l'Union européenne dans l'Arctique. Ils estiment que la Russie représente une menace durable pour la sécurité de la région. Réunis en Finlande, ils appellent l'Europe à jouer un rôle plus stratégique en complément de l'OTAN. Les retraités dans le viseur du gouvernement pour économiser 30 milliards d'euros sur le budget 2027. Sébastien Lecornu lance une concertation pour une possible désindexation des pensions et une suppression de l'abattement fiscal. Les seniors, eux, sont plutôt mitigés sur la question.
3: Faire des économies sur les retraites, si réellement c'est pour la médecine et tous les progrès, oui, bien sûr. Mais comme on ne sait jamais trop où l'argent part, voilà.
4: S'ils réduisent, ils vont réduire l'économie. De toute façon, qui est-ce qui dépense le plus d'argent? C'est le retraité. Moi, j'étais en activité pendant 43 ans. J'économisais, je me suis acheté un appartement. Donc maintenant, j'en profite, je voyage et je fais marcher l'économie. Mais ça devient de plus en plus dur.
5: Déjà, on devrait moins donner aux autres pays, hein? Surtout à l'Ukraine. Après, sur les retraites, il y a beaucoup de gens qui ont du mal à finir leur fin de mois, donc c'est un peu compliqué quand même.
2: Un reportage de Miline Debac avec Manil Al-Khodja. Et une journée de mobilisation est prévue demain partout en France. Plusieurs secteurs sont concernés avec des appels venant notamment de la police, de l'enseignement supérieur, de l'énergie et de la santé. Ils appellent à se mobiliser pour le budget, les salaires et leurs conditions de travail. Des associations se mobilisent aussi pour réclamer plus de moyens face au dérèglement climatique. La victoire de LFI au municipal à Vénissieux et Vaux-en-Velin pourrait être annulée. La rapporteure publique du tribunal administratif de Lyon l'a préconisé ce lundi en raison d'irrégularités sur d'autres listes. Les candidats LFI s'étaient imposés avec seulement 25 voix d'avance à Vénissieux et 104 voix d'avance à Vaux-en-Velin. Jean-Luc Mélenchon, patron des Insoumis, dénonce une manipulation politique. Enfin, Tony Estanguet ne prendra pas les commandes des JO d'hiver 2030. Après la démission d'Edgar Gros-Piron, l'ancien patron de Paris 2024 affirme ne pas vouloir jouer les premiers rôles. Il souhaite laisser la place à une nouvelle équipe et reste toutefois disponible pour apporter son expérience et ses conseils. Voilà pour l'actualité. Bonne fin de journée à tous.
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1: Eh bien, bonjour à toutes et bonjour à tous, bienvenue dans cette Minute Jeu. Aujourd'hui, je vais vous présenter le jeu Cork. Cork pour 3 à 8 joueurs à partir de 8 ans pour des parties d'environ 15 minutes. Le but est d'être le premier à atteindre 15 points pour gagner la partie. Nous allons avoir une ficelle avec un bouchon au bout. Nous allons les placer regroupés sur un petit tapis. Un des joueurs prend le gobelet, secoue les deux dés dedans et les retourne sur un autre tapis. Dès qu'il lève le gobelet, si un double ou un 7 apparaît, il va essayer de capturer vos bouchons en posant le gobelet par-dessus. Vous devez tirer le plus vite possible pour ne pas vous faire enfermer votre bouchon sous le gobelet. Alors pour les points, celui qui a le gobelet marque un point par bouchon capturé, mais marque aussi si un joueur tire la ficelle alors qu'il n'y a pas de 7 ou de double. Côté bouchon, un point si aucun bouchon n'est attrapé lors d'un 7 ou d'un double. Un point si le gobelet attrape des bouchons sans avoir fait un 7 ou un double. Et un point si un dé sort du tapis lorsque le gobelet est relevé. Après avoir fait un 7 ou un double, passez le gobelet, les dés et le tapis à la personne à votre gauche. Dès qu'un joueur atteint 15 points, c'est gagné. Voilà, j'espère que cela vous aura donné envie de tester Cork. Si vous cherchez à l'acquérir, vous pouvez le retrouver à la source au jeu, 2 bis rue Maréchal Foch, à Vichy. Merci à vous et à bientôt pour une minute jeu.

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1: Bonjour et bienvenue dans votre agenda sud-allier. Aujourd'hui, pour commencer, je vous emmène à Ghana, plus exactement dimanche 13 septembre de 9h30 à 18h30 au Champ de Foire. On y trouvera À travers Champ, une manifestation avec des artisans et des producteurs, mais également des animations avec une ferme géante, ateliers et spectacles à travers les époques et des jeux champêtres. Et pour les plus gourmands, tentez le burger fermier. Pour tout renseignement, téléphonez à la mairie de Ghana au 04 70 90 00 50. Le dimanche 13 septembre également, si vous aimez chiner, eh bien rendez-vous à Montluçon pour la braderie et brocante en centre-ville. Animation tout au long de la journée, également eh bien restauration sur place et l'ambiance sera forcément conviviale. Pour tout renseignement, téléphonez au 04 70 02 55 00. Partons maintenant à Bourbon-l'Archambault pour un rassemblement de véhicules anciens, parade de véhicules et concours d'élégance. Ça se passe le samedi 19 septembre et le dimanche 20. L'association locale Bourbon Rétro Mobile organise chaque année une bourse aux pièces mécaniques de véhicules anciens et une grande exposition de véhicules remarquables avec la présence de nombreux clubs de collectionneurs. Le samedi après-midi, escapade bourbonnaise, balade d'environ 80 km pour auto ancienne. Et le soir, soirée de gala avec repas et soirée dansante au casino de Bourbon-l'Archambault. Le dimanche, exposition de véhicules anciens et d'exception, auto, moto, scooter, youngtimer, militaire, américain. Et à 14h, concours d'élégance auto devant les thermes. Pour tout renseignement, téléphonez au 06 62 15 04 40. Le 19 septembre à 19h30 à la salle des fêtes de Creusier-le-Neuf, on chante, on rigole et on partage. On passe en fait une très très bonne soirée pour la bonne cause. Effectivement, c'est une soirée karaoké qui vous y attend avec buvette et petite restauration et c'est organisé par l'association Une étoile pour l'innocence. Cette association vient en aide aux enfants et adolescents victimes de maltraitance et trouve des solutions concrètes. C'est pour ça qu'il est important d'aller les aider et d'aller les soutenir à ce karaoké. Pour tout renseignement, téléphonez au 07 66 37 92 81. Et nous allons terminer cet agenda comme à l'accoutumée avec les rendez-vous que vous donne Lionel avec son karaoquiz. Le samedi 19 septembre, c'est un karaoké dansant au Coco Mango à Moulins. Et pour tout renseignement ou réservation, téléphonez au 07 66 66 50 80. Quant au dimanche 20 septembre, Lionel et son karaoquiz vous attendra à Vichy à l'Aubergine. Et bien voilà, cet agenda sud-allier est maintenant terminé. Je vous souhaite de passer d'agréables moments en compagnie des programmes de Variance FM.
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Assassins, série avec Hélène de Fougerolles et Florent Père. 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Sur M6, L'amour est dans le pré, présenté par Karine Lemarchand. Et à 23h15, L'amour vu du pré. Vous retrouverez ce soir sur

Jérémy Ferrari, présenté par Jérémy Ferrari et Laura Lone. Sur la chaîne L'Équipe, Le Cœur des Hommes 2 de Marc Esposito avec Gérard Darmon et Marc Lavoine. Et enfin sur Sister, la série Kaamelott avec Alexandre Astier. Bon zapping!

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2: Bonsoir à tous, à la une de l'actualité. Le logement pèse de plus en plus lourd dans le budget des Français. En 2025, il a représenté 28% des dépenses des ménages, soit 621 milliards d'euros. Les loyers, les charges, l'énergie et l'entretien ont progressé de près de 2% sur un an. Et les loyers, eux, ont augmenté de près de 3%. 12 pays européens, dont la France, veulent renforcer la présence de l'Union européenne dans l'Arctique. Ils estiment que la Russie représente une menace durable pour la sécurité de la région. Réunis en Finlande, ils appellent l'Europe à jouer un rôle plus stratégique en complément de l'OTAN. Les retraités dans le viseur du gouvernement. Pour économiser 30 milliards d'euros sur le budget 2027, Sébastien Lecornu lance une concertation pour une possible désindexation des pensions et une suppression de l'abattement fiscal. Les seniors, eux, sont plutôt mitigés sur la question.
3: Faire des économies sur les retraites, si réellement c'est pour la médecine et tous les progrès, oui, bien sûr. Mais comme on ne sait jamais trop où l'argent part, voilà.
4: Bah, s'ils réduisent, ils vont réduire l'économie. Hein. De toute façon, qui est-ce qui dépense le plus d'argent? C'est le retraité. Moi, j'étais en activité pendant 43 ans. J'économisais, je me suis acheté un appartement. Donc maintenant, j'en profite, je voyage et je fais marcher l'économie. Mais ça devient de plus en plus dur.
5: Déjà, on devrait moins donner aux autres pays, hein, surtout à l'Ukraine. Après, sur les retraites, il y a beaucoup de gens qui ont du mal à finir leur fin de mois. Donc c'est un peu compliqué quand même.
2: Un reportage de Miline Debac avec Manil Al-Khodja. Et une journée de mobilisation est prévue demain partout en France. Plusieurs secteurs sont concernés avec des appels venant notamment de la police, de l'enseignement supérieur, de l'énergie et de la santé. Ils appellent à se mobiliser pour le budget, les salaires et leurs conditions de travail. Des associations se mobilisent aussi pour réclamer plus de moyens face au dérèglement climatique. La victoire de LFI au municipal à Vénissieux et Vaux-en-Velin pourrait être annulée. La rapporteure publique du tribunal administratif de Lyon l'a préconisé ce lundi en raison d'irrégularités sur d'autres listes. Les candidats LFI s'étaient imposés avec seulement 25 voix d'avance à Vénissieux et 104 voix d'avance à Vaux-en-Velin. Jean-Luc Mélenchon, patron des Insoumis, dénonce une manipulation politique. Enfin, Tony Estanguet ne prendra pas les commandes des JO d'hiver 2030. Après la démission d'Edgar Gros-Piron, l'ancien patron de Paris 2024 affirme ne pas vouloir jouer les premiers rôles. Il souhaite laisser la place à une nouvelle équipe et reste toutefois disponible pour apporter son expérience et ses conseils. Voilà pour l'actualité. Bonne fin de journée à tous.
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0: Eh bien bonsoir à toutes, bonsoir à tous, ravi de vous retrouver sur les ondes de Variance FM. C'est Jérémy et je vous accompagne pour un tout nouveau numéro de l'émission La Nature vous fait écho. Cette émission, c'est un nouveau rendez-vous de la saison 2026-2027, un rendez-vous qui vous permettra tout simplement de découvrir des associations qui sont là pour préserver l'environnement et la nature, bien sûr, mais pas que, il y aura aussi plein d'initiatives environnementales dans ce programme, et puis on en profitera par la même occasion pour vous proposer des balades pour vous reconnecter à la nature. Bref, plein de belles choses vous attendent et je vous propose de recevoir immédiatement le premier invité de la saison. Il s'agit en l'occurrence de Sébastien et il va nous présenter l'association Chauve-Souris Auvergne. Bonsoir Sébastien.
1: Bonsoir Jérémy.
0: Eh ben, on est très content de vous avoir avec nous sur Variance FM, c'est un plaisir.
1: De même.
0: Eh ben écoutez, j'ai plein de questions à vous poser sur votre association. Alors on va commencer par le commencement, j'ai envie de dire. Quel est tout d'abord le but de votre association ?
1: Alors comme beaucoup d'associations, en gros, le but de Chauve-Souris Auvergne, c'était de connaître, donc la connaissance. En deuxième, le protéger, les habitats où vivent les chauves-souris. Hein. Les chauves-souris sont protégées, mais leurs habitats, pendant longtemps, n'ont pas été protégés. Donc, c'était mettre en œuvre des actions pour conserver des habitats où elles s'abritent. Et puis, sensibiliser, étant donné que le triptyque, dans beaucoup d'associations de protection de la nature, c'était ce triptyque connaître, protéger, sensibiliser.
0: D'accord, donc ce sont les principaux objectifs. Alors évidemment, on va commencer avec quelques généralités sur les chauves-souris pour que nos auditeurs soient un petit peu au courant de tout ce qui se passe au niveau de cette espèce. Alors, dans un premier temps, combien d'espèces de chauves-souris existent-ils en Auvergne et qu'est-ce qui les différencie ?
1: Alors, on a effectivement derrière le vocable chauve-souris qui est souvent utilisé, on a 29 espèces différentes. Donc on a une diversité qui est somme toute assez importante sur les 36 espèces qui existent en France, mais qui n'est pas non plus aussi nombreuse que par exemple les oiseaux ou les insectes, ou rien que pour les insectes, on a plusieurs centaines, voire milliers d'espèces. Donc on est face à des mammifères, ce sont les seuls mammifères volants sur la planète, et on a une diversité d'espèces qui varie de une vingtaine de centimètres d'envergure, qui sont probablement l'espèce que les gens peuvent voir le plus facilement autour de chez eux, jusqu'à une quarantaine de centimètres. Donc là, ce sont des grosses chauves-souris qui sont souvent beaucoup plus discrètes et dont la majorité des gens ne s'aperçoivent pas qu'elles en ont auprès de chez eux.
0: D'accord. Donc évidemment, on les différencie par la taille, mais pas que. J'imagine qu'il y a également la couleur de l'espèce, notamment.
1: Alors, chez les chauves-souris, la couleur, c'est pas quelque chose... Comme c'est un animal nocturne, donc qui vit la nuit, contrairement aux oiseaux qui souvent ont des belles couleurs, chez les chauves-souris, on est toujours sur des animaux qui sont assez homogènes au niveau couleur. C'est-à-dire qu'on est soit sur du brun, soit sur du noir, soit sur du noir avec des reflets argentés, soit sur du roux. Donc on n'est pas sur des animaux qui sont très contrastés au niveau couleur. On est assez proche de ce qu'on peut trouver chez des vocables assez proches comme les souris, les rats. Donc on est sur des choses qui sont relativement homogènes en termes de couleur.
0: D'accord. Alors, habituellement, quels sont les milieux dans lesquels on peut côtoyer des chauves-souris ?
1: Alors, les chauves-souris, il y en a partout. En gros, les gens vont concevoir assez facilement qu'il y en a dans le milieu souterrain, donc dans les grottes. Mais en gros, on peut en trouver au plein centre de Clermont, dans des immeubles qui agitent. On peut en avoir dans des arbres, on peut en avoir sous des ponts. Donc on a un cortège de lieux où elles peuvent vivre. Les chauves-souris, en fin de compte, elles vont rechercher des lieux en fonction de deux grandes périodes pour elles. C'est l'hibernation où elles dorment pendant 3 à 4 mois sans manger, donc il faut des endroits plutôt stables. Et la reproduction où elles viennent mettre bas leurs petits, leur unique petit. Et là, dans ces cas-là, elles recherchent plutôt des lieux plutôt chauds. Et où elles vont venir rentrer dans cet espace pour mettre bas leurs petits.
0: D'accord. Donc elles vont potentiellement bouger un petit peu au cours de l'année.
1: Elles vont tout le temps bouger. En fin de compte, les chauves-souris bougent régulièrement. Elles peuvent rester jusqu'à 3-4 mois dans les mêmes lieux, mais au cours d'une année, elles vont automatiquement bouger des bâtiments.
0: D'accord. Et alors, pourquoi est-il essentiel de préserver les chauves-souris ? Qu'est-ce qu'elles peuvent nous apporter finalement ?
1: Alors, souvent, effectivement, la question est posée sur l'utilité que ont les animaux, ou même les plantes d'ailleurs. La principale fonction des chauves-souris, c'est que c'est un prédateur des insectes nocturnes. Donc selon la taille des chauves-souris, elles vont pas chasser forcément les mêmes insectes, mais globalement, elles font le même travail que les oiseaux. Alors, un des oiseaux avec lesquels on les compare le plus, ce sont les hirondelles. Elles font le même travail que les hirondelles de jour, elles le font la nuit. Globalement, elles mangent énormément d'insectes par nuit. Hein, selon les tailles, en gros, elles peuvent manger jusqu'à 300, 400 insectes pour un seul individu par nuit. Et globalement, pourquoi il faut les protéger, c'est que elles ne font qu'un seul petit par an et par femelle. Donc en gros, elles ont une reproduction qui est extrêmement faible. Si je la compare par rapport aux hirondelles, c'est quelque chose de 10 fois moins important qu'une hirondelle. Et si on le compare par rapport aux souris, qui est un vocable avec lequel on le compare assez vite, une portée de souris, c'est 10 ou 15 jeunes, et elles en font 5 ou 6 ou 7 dans l'année. Donc ça n'a absolument rien à voir en termes de taux de reproduction, et donc automatiquement d'évolution des populations. On est sur un rythme qui est très lent, que l'on pourrait presque comparer au rythme de progression de la population des éléphants.
0: Ah oui, d'accord. Donc effectivement, c'est important de préserver ces espèces, et puis elles sont aussi protégées, c'est important de le rappeler.
1: Alors oui, voilà, c'est ça. Une des raisons pour lesquelles elles ont été protégées, d'une part parce que effectivement les populations semblaient diminuer dans les années 70 où la protection a eu lieu. Hein, le premier arrêté de protection des chauves-souris, c'est 1981. Et pourquoi elles ont été toutes protégées ? Eh bien, c'est le même principe qu'aujourd'hui on est encore à parler de vocable les chauves-souris en faisant une généralité, parce que au final, c'est très compliqué de différencier les différentes espèces. Et donc, on a préféré toutes les protéger, même si en 1981, toutes n'étaient pas forcément menacées en tant que telles. Mais au vu de la complexité de l'identification, le législateur, quand il a mis en œuvre la protection de ces espèces, a dit « on les protège tous ».
0: D'accord. Alors maintenant, on va parler des chauves-souris que l'on peut retrouver chez nous, car oui, c'est un phénomène assez fréquent. Alors, comment peut-on savoir si on a des chauves-souris chez soi ? Quels sont les signes, finalement, qui peuvent nous mettre la puce à l'oreille ?
1: Alors, un des signes qui est souvent le plus prégnant, c'est la présence de petites crottes. C'est-à-dire que ce sont des crottes qui ressemblent assez, de matière assez proche aux crottes de souris. Et donc qui sont souvent visibles soit sur par exemple un appui-fenêtre, soit sur un bord de mur, soit dans un grenier. Et c'est généralement la présence de ces crottes qui vont signifier qu'on est en présence de chauves-souris. La différence entre des crottes de souris et des crottes de chauves-souris, ben, en gros ça mange pas la même chose. Donc quand vous les prenez entre vos doigts, vous les pressez et ça se transforme assez vite en poussière, parce que comme c'est que des restes d'ailes et de pattes d'insectes, au final c'est pas du tout un rongeur comme la souris qui va manger du blé, d'autres produits, et qui est souvent très très dur. Donc voilà, ça c'est un premier indice. Deuxième indice, c'est éventuellement les ailes de papillon qu'on peut retrouver comme ça au pied de sa fenêtre. Généralement, quand vous trouvez que des ailes de papillon, généralement c'est signe qu'il y a une chauve-souris qui est venue, qui a mangé un papillon nocturne, et il ne mange pas les ailes, il ne mange que le corps, et donc il laisse les ailes de papillon. Voilà, c'est les deux principaux indices que l'on peut avoir.
0: Et puis évidemment, il y a aussi ce petit cri si caractéristique que l'on peut entendre.
1: Alors oui, on peut les entendre quand elles discutent entre elles. C'est-à-dire que quand elles discutent entre elles dans ce qu'on appelle des cris sociales, on va pouvoir les entendre derrière un volet ou voilà. Et ce sont des cris de discussion. Par contre, quand elles chassent, principalement à la recherche des insectes, là, elles vont produire des cris qui sont en ultrason et qui ne sont en dehors de notre capacité auditive. Donc, on ne va pas les entendre. Le seul moment où on les entend, c'est quand elles émettent des cris sociaux et qu'elles discutent entre elles de tout et de rien.
0: Et alors, j'en reviens à ces petites crottes de chauve-souris dont vous parliez. Elles sont aussi quand même assez intéressantes parce qu'on peut même les mettre dans notre jardin et les récupérer pour le coup.
1: Oui, alors c'est un très bon engrais, très riche en nitrates et effectivement qui peut être utilisé dans son jardin ou par exemple dans ces géraniums que l'on peut apposer. En gros, la vraie difficulté, c'est la quantité. Comme c'est très riche en nitrates, il ne faut pas en mettre beaucoup au mètre carré. Parce que effectivement, ça a un pouvoir, c'est un engrais naturel, on va dire ça comme ça. Donc effectivement, en fonction de la quantité que vous pouvez avoir, vous pouvez très bien les mettre dans les baquets de géranium ou de plantes vertes que vous avez auprès de chez vous.
0: D'accord, oui, effectivement, les crottes de chauve-souris ne sont pas qu'un inconvénient, ça peut servir, tout à fait. Et alors, lorsqu'elles se trouvent chez nous, où les chauves-souris se cachent-elles? Vous parliez des volets tout à l'heure, mais on peut les trouver un petit peu partout, finalement, dans la maison.
1: Alors oui, en gros, les chauves-souris, selon les espèces, hein, mais pour la plus commune, qui est la pipistrelle commune, un trou d'un centimètre carré permet aux chauves-souris de rentrer. Donc, en gros, elles peuvent se faufiler sous les tuiles, derrière un bardage, entre deux poutres, derrière des volets, éventuellement, quelquefois, dans un parasol qui est replié et qui leur sert d'abri temporaire. Donc, elles se cachent sous un avant-toit. Elles se cachent vraiment partout. La vraie difficulté, c'est que c'est pas un animal qui creuse et qui ronge. Donc c'est un animal qui rentre dans des espaces qui ont été créés ou laissés ouverts et qui va rentrer comme ça. Donc ça, c'est en gros, il y a plein d'endroits où on peut trouver. On peut les trouver aussi dans les anciennes caves, souvent de maisons vigneronnes qu'on peut trouver en Auvergne. Donc il y a vraiment tout un tas de possibilités. Et de la même façon, elles sont toujours à la recherche de nouveaux sites. Donc en fin de compte, là aujourd'hui, on sort de la période de forte chaleur, mais on a eu beaucoup d'appels où des chauves-souris sont rentrées alors que les gens avaient laissé leurs fenêtres ouvertes de nuit. Et on peut se retrouver comme ça, quelquefois, avec 10, 15, 20 individus qui rentrent et qui s'installent derrière les volets, enfin derrière les rideaux, derrière un tableau, et avec tout ce que les gens peuvent avoir peur autour des chauves-souris, eh bien effectivement derrière il faut essayer de trouver des solutions, à distance d'ailleurs, parce que les gens nous appellent, pour essayer de rassurer les gens.
0: Alors justement, si une chauve-souris vient à s'introduire chez nous, pour ne pas la perturber, qu'est-ce qu'on peut faire justement pour la faire sortir ?
1: Alors, la meilleure solution, c'est d'éteindre la pièce et, dans la mesure du possible, éclairer vers l'extérieur. En tout cas, ce qui est certain, c'est que plus vous allez vous affoler, plus ça va affoler la chauve-souris. Donc, au final, la solution ne sera pas trouvée. Donc, il vaut mieux, idéalement, laisser la pièce tranquille, éventuellement trouver, mettre un éclairage dehors. Parce que, pour beaucoup de chauves-souris qui ne fuient pas la lumière, la lumière veut dire nourriture parce que ça attire les insectes et donc les chauves-souris vont être attirées par ça. Simplement, dans beaucoup de cas cet été, les pièces n'étaient pas éclairées, hein. Les chauves-souris sont rentrées parce qu'elles prospectent systématiquement tous les espaces ouverts. Et donc, en gros, le plus simple, c'est de la laisser faire et elle va ressortir d'elle-même. Ça, c'est la première chose. Et puis, si ça se produit et que la chauve-souris ne veut pas rentrer, ne veut pas sortir, le plus simple c'est d'isoler la pièce et puis momentanément la laisser vivre sa vie. Le lendemain soir, elle ressortira de toute façon pour aller manger et puis vous attendez qu'elle ressorte pour refermer la fenêtre par laquelle elle est rentrée et puis le système est réglé.
0: D'accord. Et puis, c'est important aussi de rappeler que les chauves-souris ne sont absolument pas dangereuses. Elles ne peuvent pas nous crêper le chignon, comme dans les idées reçues qu'on peut avoir.
1: Oui, alors ça, c'est les fameuses histoires qu'on raconte sur les chauves-souris. Effectivement, elles n'attaquent pas, elles ne s'en mêlent pas dans vos cheveux, même si elles vous tombent dessus. Effectivement, bien souvent, c'est la plus grosse bête qui a peur de la plus petite, mais c'est vraiment synonyme de ça. Donc, en gros, la chauve-souris, elle peut très bien repartir sans aucun débat. Après, soyons très clairs aussi, ce sont des animaux sauvages. Comme tous les animaux sauvages, elles peuvent être malades, et ça peut être le cas pour plein de choses. Elles ont aussi des puces, elles ont aussi des animaux qui sont présents. Et donc,

0: des dangers que ça pouvait avoir une chauve-souris au niveau de l'homme. Donc c'est assez rassurant, malgré tout, elle ne peut pas se jeter sur nous, mais bon, il faut quand même prendre des précautions. Et on va parler aussi des dangers pour la maison. Alors, est-ce que les chauves-souris peuvent avoir un impact sur notre habitat, ou alors est-ce qu'au contraire, une fois qu'elles s'installent, elles ne font rien de spécifique et elles ne sont pas dangereuses pour notre maison?
1: Alors, en gros, il n'y a pas de... comme je l'ai dit tout à l'heure, elles ne creusent pas, elles ne rongent pas. Donc, en gros, le principal sujet autour des chauves-souris, c'est principalement lié aux déjections, à leur présence quand elles font du bruit, quand elles discutent en cri social. Mais c'est relativement, on va dire, ce sont des présences temporaires. Imaginons qu'elles arrivent au mois d'avril, elles vont repartir au mois de septembre. Donc, en gros, elles font comme les hirondelles. Il y a cette problématique de crotte qu'il faut régler, mais qu'on peut récupérer, comme on l'a dit tout à l'heure, pour les engrais. Et globalement, ce ne sont que des occupations temporaires qui ne vont pas affecter de manière permanente le bâtiment, ni structurellement le bâtiment. C'est pas ça qui va détruire une charpente ou modifier une couverture ou des choses comme ça.
0: D'accord. Et alors, comment peut-on faire si on a des prédateurs qui rôdent un petit peu autour de chez nous et qui mettent en danger des chauves-souris qui sont nichées dans notre maison?
1: Alors, ça fait partie de la loi de la nature, j'aurais tendance à dire, sauf pour les chats. Hein. Bon, les chats sont un prédateur. Il y a relativement peu de prédateurs spécialisés sur les chauves-souris. Compte tenu de leur faible taux de reproduction, un seul petit, peu de prédateurs essayent d'attraper les chauves-souris. D'une part, c'est compliqué à attraper. Le chat en est probablement le meilleur exemple, qui peut assez rapidement capturer des chauves-souris quand il a compris quel endroit elles pouvaient sortir. Donc c'est lui principalement le principal prédateur domestique, on va dire. C'est pas si simple, effectivement. Alors il y a toujours la possibilité de mettre des clochettes en tant que telles, mais c'est pas non plus idéal. Le principal sujet, souvent, c'est d'essayer de cantonner son chat, à éviter de monter, par exemple, sur des toitures ou des choses comme ça, où potentiellement il peut capturer des chauves-souris. Mais j'aurais tendance à dire que ça fait partie de la loi de la nature, c'est-à-dire que manger, être mangé, c'est la dure loi de la vie pour des animaux.
0: Eh oui, bien sûr, tout à fait. Alors, comment peut-on faire pour observer des chauves-souris sans les déranger? Quand on a des enfants qui sont un petit peu curieux, par exemple, qui ont envie de les voir un peu de plus près, j'imagine qu'il ne faut pas trop s'en approcher non plus. Ce sont des animaux assez sensibles. Donc, il y a peut-être des moyens avec des caméras, peut-être, pour pouvoir les observer plus facilement.
1: Alors, je dirais que la meilleure des solutions, c'est d'essayer de faire juste de l'observation en début de soirée. Globalement, dans n'importe quel endroit où vous vous trouvez, si vous levez les yeux et vous êtes sensible à ça, à la période de la tombée de la nuit, c'est-à-dire en gros un quart d'heure, 20 minutes après le coucher du soleil, ou à partir du moment du coucher du soleil et avant la nuit noire, si vous levez les yeux, vous verrez les chauves-souris. C'est quasiment, il n'y a pas d'endroit que je connaisse où vous voyez absolument pas de chauves-souris. Donc ça, c'est déjà une première chose, parce que ça vous permet de voir ces animaux, de voir leur évolution, leur vol. Et après, effectivement, il y a plusieurs dispositifs. Il y a déjà des détecteurs ultrason qui nous permettent d'entendre les chauves-souris. Donc ça, c'est déjà une première. On s'aperçoit qu'au final, elles émettent des cris qui leur permettent de se déplacer. Et puis après, on a des caméras infrarouges, on a des caméras thermiques. Là, ça, on rentre dans un sujet technologique. Mais clairement, quand vous en avez auprès de chez vous, déjà la simple observation en début de soirée est déjà une première phase. Et puis quelquefois, vous pouvez en avoir derrière vos volets. Si vous êtes, si vous voulez les observer derrière vos volets, les chauves-souris sont assez proches de l'homme. Tant que vous n'ouvrez pas en grand les volets et que vous regardez derrière le volet, vous pouvez les observer de près. Elles vous regarderont, ou même dans un grenier ou dans une cave, elles vous regarderont, mais elles ne seront pas, elles n'ont pas une distance de fuite comme certains animaux. Dès lors que vous ne les dérangez pas, je connais un certain nombre de sites comme ça où les gens les voient tous les jours. Dans

0: grenier. Et globalement, les chauves-souris, les personnes font leur vie, elles font leur vie et elles supportent complètement le passage quotidien.
1: D'accord. Alors maintenant, on va parler concrètement des actions de sensibilisation que vous proposez. Alors justement, quelles sont les différentes actions que votre association peut éventuellement proposer ?
0: Alors, c'est du grand classique, c'est-à-dire qu'on intervient dans des écoles à la demande des professeurs, on intervient quelquefois aussi dans des collèges, dans des lycées, on fait des stands d'information, de sensibilisation auprès du grand public par des conférences ou par des soirées d'observation type Nuit de la Chauve-Souris, où on essaye d'aller dans des lieux où on va pouvoir et les entendre et les observer. Voilà, c'est le grand panel de toutes ces actions de sensibilisation. On a des expos, on a des jeux, on a du matériel qui nous permettent de faire ce genre d'observation et d'information. On essaye de travailler à l'échelle de l'Auvergne dans son entièreté. Et donc, effectivement, on intervient autant en Allier qu'en Cantal que dans le Puy-de-Dôme, en fonction des sollicitations et de notre disponibilité en temps, que ça soit pour les salariés et ou pour les bénévoles, étant donné que le temps n'est pas extensible.
1: Et oui, forcément, bien sûr. Donc c'est bien, voilà, vous faites pas mal d'activités et vous vous adaptez au public.
0: C'est ça. On essaye d'adapter le discours et les interventions au public qui est en face de nous, et effectivement intervenir en maternelle, c'est pas la même chose que quand on intervient dans un lycée ou auprès de professionnels de l'environnement pour essayer de faire comprendre la prise en compte des chauves-souris.
1: Bien sûr, tout à fait. Et alors, l'autre partie de votre travail, c'est aussi l'étude et la conservation des chauves-souris. Dans un premier temps, comment faites-vous pour les étudier ? Est-ce que vous avez des outils spécifiques ?
0: Ben, les outils spécifiques, c'est ce que j'ai discuté tout à l'heure, c'est qu'effectivement sur les caméras thermiques ou les caméras infrarouges, ce sont du matériel spécifique qui nous permet d'observer de nuit avec des outils passifs, sans les déranger, et qui permet d'observer les comportements, d'observer comment elles sortent d'endroits. Mais globalement, la connaissance, elle commence déjà par prospecter différents lieux. Donc on prospecte ici en Auvergne, on a très très peu de milieux souterrains naturels, hein. On est face à un massif volcanique qui n'a pas de présence de grottes naturelles, donc on est beaucoup autour des anciennes mines, de quelques carrières souterraines, de quelques sites naturels volcaniques qui accueillent des chauves-souris. Donc là, il y a toute une question de suivi et des populations dans ces milieux-là, donc les comptages principalement en hiver. Ensuite, il y a la prospection de tous les ouvrages d'art, de tous les lieux, les bâtiments qui soient occupés par des gens ou inoccupés. Donc voilà, ça fait partie de cette prospection un peu, et c'est suivi des populations de chauves-souris avec des techniques, avec des lampes. On prospecte et on identifie les espèces que l'on peut observer. Et puis on peut aller jusqu'à la technologie, c'est-à-dire que l'observation par des caméras, de l'écoute avec des ultrasons, avec des détecteurs, jusqu'à la capture, pour essayer de savoir où elles vivent. C'est-à-dire que quand on ne sait pas, on a notamment sur les chauves-souris arboricoles qui vivent dans les arbres, c'est très difficile d'inventorier chaque arbre. Donc en gros, on passe par d'autres techniques qui sont, on capture des individus, on pose des balises qui nous permettent, un peu comme tout le monde a pu déjà le voir sur des lynx ou sur d'autres animaux, ça nous permet d'équiper ces individus de balises VHF. Et ensuite, on retrouve les lieux où elles peuvent vivre, et pour pouvoir ainsi quantifier le nombre d'individus qui sont présents dans telle cavité d'arbre ou tel ouvrage d'art. Et voilà, donc ça, c'est toutes ces techniques-là qui nous permettent d'avoir une idée de la population, des populations présentes par espèce et selon les territoires, parce que les populations ne sont pas les mêmes en Val d'Allier qu'elles ne sont sur Puy-Marie.
1: Eh oui, bien sûr, tout à fait. Et alors, vous qui parliez de suivi, comment les populations de chauves-souris ont-elles évolué depuis ces dernières années ? Quels changements notables avez-vous pu constater, notamment ?
0: Ce qui est certain, c'est que, en gros, les populations de chauves-souris, pour certaines espèces, se sont ont bien augmenté entre guillemets durant les 30 dernières années qui est l'âge de l'association. Certaines espèces ont vu leurs effectifs augmenter. Pour d'autres, c'est plus compliqué parce que on a du mal à connaître l'état des populations. Donc, on a des espèces sur lesquelles on a des interrogations sur l'évolution de leur population. Et puis, on a des espèces pour lesquelles on a des arrivées récentes ou des descriptions récentes qui ne nous permettent pas aujourd'hui de savoir si on a un ou mille individus. Et donc voilà, donc c'est tout ce pendant-là, on a des espèces assez bien connues que l'on suit depuis 30 ans, et puis on a des espèces qu'on a soit découvertes très récemment, soit la difficulté de l'identification des gîtes fait qu'on a du mal à actuellement à avoir une idée de la taille de leur population en Auvergne.
1: D'accord. Et alors, est-ce que les changements climatiques ont un impact sur ces chauves-souris ?
0: Alors ça c'est le grand débat au jour d'aujourd'hui. Ce qui est certain, c'est que on évite on n'a pas de mesure fiable sur ces éventuels changements. Ce que l'on sait documenter aujourd'hui, c'est que les dates des naissances chez les chauves-souris semble progresser d'année en année. C'est-à-dire qu'avant, on était pour certaines espèces, sur des mises bas vers la fin juin. Et aujourd'hui, on a une quinzaine de jours d'avance. Et donc, il est possible que ça soit le changement climatique qui ait induit cette évolution-là. Et ce qu'on ne sait pas encore aujourd'hui savoir, c'est est-ce que c'est lié à la période d'hibernation qui est de plus en plus courte, et donc automatiquement à une meilleure alimentation au printemps, et donc en gros les femelles mettent bas plus tôt. Voilà, mais aujourd'hui on ne sait pas effectivement évaluer les effets à long terme. Aujourd'hui, ce qu'on mesure assez bien, c'est cette date de mise bas plus précoce et des périodes d'hibernation qui étaient précédemment relativement longues, de décembre à fin février, voire mi-mars. Aujourd'hui, fin février, on voit déjà des chauves-souris voler et chasser. Donc, en gros, on a quand même une évolution liée à ce changement climatique.
1: Oui, une évolution du cycle de vie, tout à fait. Et alors, vous parliez aussi un petit peu d'action de conservation. Du coup, comment votre association peut-elle agir pour préserver les espèces de chauves-souris ?
0: Et ben là, on travaille avec deux structures en Auvergne, qui sont le Conservatoire des espaces naturels d'Auvergne et le Conservatoire des espaces naturels de l'Allier, qui sont deux structures qui protègent, qui ont pour objectif de conserver des habitats et des espèces sur le territoire auvergnat. Et donc, on travaille avec eux, c'est-à-dire que nous, notre objectif, c'est vraiment la connaissance et la conservation. Et donc, quand on a des sites emblématiques qui méritent d'être conservés, on va travailler avec eux pour mettre en œuvre des actions de conservation, soit une protection via l'acquisition de terrains, soit une protection avec une grille, notamment sur des sites souterrains, soit même simplement des actions d'information ou de formation auprès des propriétaires quand on a des grosses colonies de chauves-souris dans des greniers, avec de la mise en œuvre d'aménagement pour par exemple compartimenter une colonie dans une partie du grenier parce qu'elle a un intérêt majeur, et globalement avec le conservatoire on va mettre en œuvre des actions de pose de bâches, de compartimentage avec des aménagements. On peut recréer des habitats. Enfin voilà, on essaye de s'adapter au cas de figure, tout en essayant de conserver les chauves-souris dans les lieux où elles habitent. C'est beaucoup plus facile de conserver les chauves-souris dans les lieux qu'elles habitent que de créer des gîtes artificiels qu'on appelle de temps en temps nichoirs par accointance avec les nids des oiseaux, mais les chauves-souris ne font pas de nid. Mais globalement, créer des gîtes artificiels où on dit les chauves-souris vont aller là, ça marche très très mal.
1: Oui, donc effectivement, mieux vaut les préserver dans leur habitat.
0: C'est ça, exactement. Donc en gros, on a tout un panel d'actions qu'on essaye de mettre en œuvre en fonction des cas de figure pour essayer de les conserver dans les habitats où on peut les conserver, hein. Bien entendu que quand elles rentrent, comme elles sont rentrées récemment dans une pièce, dans un EHPAD où d'un seul coup vous avez 25 chauves-souris qui rentrent, là on n'est pas dans ce cas de figure, on essaye de trouver des solutions pour qu'elles puissent repartir et qu'elles ne restent pas à demeure. D'un autre côté, par contre, si elles sont dans le grenier et qu'elles ne posent pas de problème par rapport au fonctionnement de l'édifice, on va essayer de les conserver dans ce lieu-là, ce qui évite... Parce que globalement, c'est très simple. Hein. Si on ferme un lieu où elles sont présentes, elles se reportent ailleurs. Hein. Donc en gros, on reporte le problème dans un autre bâtiment.
1: Et oui, bien sûr. 25 chauves-souris dans un EHPAD, c'est sûr que ça peut surprendre. Effectivement, ça doit faire
0: surtout
1: beaucoup
0: d'accueil. Surtout quand elles arrivent de nuit et que c'est le balai pendant quelques heures. Et le balai aussi du personnel soignant qui veut trouver une solution. Et ça, c'est typiquement les cas de figure qui se posent à cette période-là de l'année, c'est le mois d'août et septembre. On est sur une phase d'accouplement chez les chauves-souris. Et donc, ce sont des phases où elles ont une proportion à occuper des espaces qui sont disponibles. En faisant un parallèle, hein, la période de swarming, c'est l'équivalent des boîtes de nuit et des discothèques le vendredi soir ou le samedi soir. C'est-à-dire que on a des comportements qui ne sont plus des comportements classiques, et donc on peut d'un seul coup se retrouver avec des dizaines de chauves-souris. J'ai des collègues au lac de Genève récemment qui se sont retrouvés avec 1400 chauves-souris qui sont rentrées comme ça en quelques jours dans un bâtiment. Parce qu'ils avaient laissé des fenêtres ouvertes.
1: Oui, effectivement, ça commence à faire beaucoup.
0: Alors, ça commence à faire beaucoup, oui.
1: On arrive bientôt au terme de cette interview, Sébastien, mais on va finir avec quelques modalités pratiques, j'ai envie de dire. Alors, de notre côté, comment peut-on faire pour vous soutenir dans vos actions? Est-ce qu'on peut agir peut-être en tant que bénévole ou vous offrir peut-être des moyens pour agir?
0: Alors, effectivement, comme dans toutes les associations d'une manière générale, le bénévolat est effectivement une action intéressante pour nous. Aujourd'hui, le bénévole, notamment chez nous, c'est vraiment une porte d'entrée pour intervenir face à des cas, comme on vient de dire tout à l'heure, face à des cas de chauves-souris qui rentrent dans une pièce et à laquelle il faut rassurer les gens. Ça, c'est quelque chose où on intervient sur l'entièreté de l'Auvergne. Et donc, d'avoir un réseau de personnes qui seraient implantées en Auvergne, nous, on n'a jamais trop de personnes. Donc là, typiquement, ce genre d'action est effectivement important pour nous. Il passe aussi par les moyens de sensibilisation ou les actions de sensibilisation qu'on peut avoir avec les stands. Donc on a effectivement des possibilités d'action toujours possibles au sein de l'association. Ça, c'est les choses. Après, l'adhésion, pour faire ces actions, il faut être adhérent. L'adhésion permet de soutenir l'association, mais c'est pas le côté financier qui est important dans ce cas-là, c'est vraiment plus l'investissement que chacun peut donner pour une heure, une journée, voire quelques journées par an. C'est toujours ça de fait par rapport aux actuellement 200 adhérents que l'on peut avoir au sein de l'association. Malgré tout, chacun met le temps qu'il a à y consacrer.
1: D'accord. Bon, en tout cas, le message est bien passé. Rassurez-vous. Et puis, ben, évidemment, je vais vous demander vos contacts. Où est-ce qu'on peut vous retrouver? Est-ce que vous avez une page Facebook, un site internet que vous pourriez donner peut-être à nos auditeurs?
0: Alors, oui, j'ai ça, mais alors, de tête, j'ai pas toutes les informations. Mais en tout cas, effectivement, on a un site internet qui s'appelle tout simplement Chauve-souris Auvergne. Avec des tirets entre tirets du 6 entre chauve et souris et entre souris et auvergne.fr. Là, vous accédez sur notre site internet où vous pouvez retrouver tous les contacts et les liens avec Facebook, Instagram, tous les numéros de téléphone où vous pouvez nous joindre, notamment même pour des chauves-souris affaiblies ou qui pourraient rentrer dans des pièces et vous avez besoin de conseils. ou pour tout simplement s'investir, vous avez aussi le lien avec le lien pour adhérer à l'association ou poser des questions si vous avez des questions sur le domaine des chauves-souris.
1: Une dernière info, on n'en a pas parlé, mais c'est important quand même. Si on a une chauve-souris justement qui est malade près de chez nous, est-ce qu'on peut vous l'apporter ou est-ce qu'il faut se diriger peut-être vers un autre centre ?
0: Alors, la difficulté qu'on a en territoire auvergnat, c'est qu'on n'a plus de centre de soins officiellement ouvert qui peut accueillir des animaux. Donc, automatiquement, on est obligé de les emporter actuellement ailleurs, soit dans le Berry, soit vers Lyon, soit vers la Creuse. Soit vers l'Aveyron. Donc le plus simple effectivement c'est de nous contacter pour essayer de savoir des soins peuvent être apportés de manière très rapide et permettre que la chauve-souris se renvole le lendemain soir. C'est-à-dire elle a juste besoin de boire ou de manger un petit peu et on la relâche très rapidement. Ou si justement on doit la transférer vers un centre de soins à l'extérieur de l'Auvergne et là ça nécessite automatiquement une organisation spécifique à mettre en œuvre.
1: D'accord. Bon, en tout cas, c'était important de le mentionner parce que certains auditeurs peuvent peut-être se retrouver dans ce cas et au moins, ils sauront comment agir. En tout cas, je vous remercie beaucoup Sébastien pour cette interview qui était très enrichissante.
0: Merci beaucoup à vous et puis bonne continuation.
1: Merci en tout cas et puis on n'hésitera pas évidemment à suivre votre actualité. On rappelle à nos auditeurs qu'ils peuvent aller sur les réseaux ou sur la page internet Chauve-souris Auvergne pour en savoir un petit peu plus. Vous faites de très belles actions et bravo pour votre travail.
0: Merci, bonne soirée.
1: Bonne soirée et nous sur Variance FM, on continue avec un peu de musique et on se retrouve dans quelques minutes. J'aurai quelques petites infos pour vous. Restez bien avec nous, je n'en dis pas plus.
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1: Vous êtes en plein cœur de l'émission La Nature vous fait écho sur Variance FM. Et il est grand temps maintenant de parler de quelques initiatives nature. Je vous propose quelques activités qui vont se dérouler ce week-end ou le week-end d'après. Et pour commencer, une petite balade au plan d'eau d'Aubusson d'Auvergne qui aura lieu ce samedi 19 septembre. Découvrez les plantes qui vous entourent et changez de regard sur elles. Loin d'être de mauvaises herbes, les plantes sauvages sont une ressource abondante qui mérite toute votre attention. À travers une courte balade autour du plan d'eau d'Aubusson d'Auvergne, apprenez les règles de la cueillette sauvage, puis identifiez quelques plantes utiles et savoureuses avant de les déguster dans des préparations culinaires simples à reproduire. Cette animation ludique vous sera proposée de 14h30 à 16h30 ce samedi. Le rendez-vous est fixé vers les sanitaires du plan d'eau. Le tarif est quant à lui de 5€ pour les enfants à partir de 8 ans et de 10€ pour les adultes. Pour vous inscrire, vous pouvez contacter le 07 86 27 23 10. On continue maintenant avec la découverte du Massif des Côtes, qui est le deuxième plus grand espace naturel sensible du département du Puy-de-Dôme. En effet, le Massif des Côtes s'étend des communes de Blanza à Sébaza, en passant par Clermont-Ferrand, Durtol et Nohanan. Il offre une remarquable diversité de milieux naturels et accueille une faune et une flore caractéristiques du territoire, dont certaines espèces sont rares et menacées. Pour découvrir ces particularités, des activités accessibles à différents publics sont proposées chaque saison. Et il y en a une le dimanche 27 septembre à 14h à Sébaza. En effet, partez sur un sentier botanique pour découvrir les plantes médicinales et comestibles avec Manon des Herbes. Une balade qui mêle sous-bois frais et pelouse sèche, où vous pourrez admirer une vue imprenable sur Clermont-Ferrand. Entre dégustation sauvage et reconnaissance botanique, laissez-vous compter les vertus médicinales de toutes ces plantes. La balade dure entre 1h30 et 3h. Il vous faut prévoir des chaussures adaptées, une gourde et de la crème solaire au besoin. Plus d'informations au 07 56 98 37 47. Et pour finir, que diriez-vous d'une immersion en pleine nature? Je trouve que c'est un bon plan. Et je vous propose pour cela d'aller à Vaulorville, au jardin de Marie, le samedi 19 septembre de 10h à midi. Environ une fois par mois, les jardins de Marie vous proposent une immersion en pleine nature sur le thème de la flore locale, de nos voies romaines, de notre patrimoine et également des bains de forêt. Avec en prime un petit fascicule récapitulatif et un herbier pour les enfants. L'accueil se fait au chalet du jardin de Marie et si vous souhaitez de plus amples renseignements, vous pouvez contacter le 06 38 68 68 16. Voilà, ce sera tout donc pour cette petite chronique sur les initiatives nature près de chez vous. Je vous propose de vous retrouver d'ici quelques instants. J'aurai le plaisir cette fois-ci de vous parler de quelques balades pour vous reconnecter à la nature. Des balades qui sont organisées ou que vous pouvez faire vous-même. Vous allez voir ça dans un instant.
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1: On se retrouve désormais pour la dernière partie de cette émission La Nature vous fait écho. Et je vais vous proposer quelques balades pour vous reconnecter à la nature. Des balades qui sont parfois organisées et d'autres que vous allez pouvoir faire de vous-même. Et justement, je vous propose tout d'abord un lieu que vous pouvez découvrir vous-même à votre rythme. Il s'agit du Raie de Sol, une randonnée magnifique qui comprend 530 mètres de dénivelé, 10 km au total, pour une durée d'environ 3h15. Le départ se fait 2 km après la commune de La Chaux, au hameau de Murat. Vous allez me dire, qu'allons-nous pouvoir découvrir au cours de cette randonnée? Eh bien, tout d'abord, un géant de quartz. Culminant à 947 mètres d'altitude, le Raie de Sol abrite le plus grand filon de quartz du massif central. Longue d'environ 1 km et s'étendant sur 88 hectares, cette barre rocheuse blanche s'est formée il y a environ 300 millions d'années. Par temps clair, ses reflets lumineux se voient d'ailleurs de très loin. Et au sommet de ce géant de quartz, vous aurez également un panorama exceptionnel. En effet, la vue se dégage à 360 degrés sur les monts du Forez, la chaîne des Puits, la montagne bourbonnaise et parfois même jusqu'à Clermont-Ferrand. Mais ce n'est pas la seule chose que vous pourrez découvrir au cours de ce parcours. En effet, vous retrouverez également la fameuse Pierre du Sang. Le parcours passe par ce monument mégalithique, entouré de légendes locales. Connue comme une ancienne pierre à cupule, elle aurait servi de pierre à sacrifice lors de rituels celtes ou druidiques. Certains spécialistes auraient reconnu la place du druide, celle de la victime, et le goulet où aurait roulé sa tête, sans oublier la goulotte où le sang aurait été récupéré. Eh oui, c'était une drôle d'époque, il faut l'avouer. Mais un drôle de lieu aussi. En effet, le Raie de Sol était autrefois hanté par un dragon qui, apparemment, ne dévorait que les jeunes filles. Allez savoir pourquoi. En tout cas, n'hésitez pas à aller découvrir ce lieu plein de légendes et dans lequel vous verrez une formation rocheuse absolument sublime sur laquelle vous aurez un panorama à couper le souffle. D'autres randonnées tout aussi sympathiques sont possibles dans les prochains jours. Je vous propose tout d'abord le samedi 19 septembre, un run pour découvrir la station du Montoncel. En effet, le parc naturel régional Livradois-Forez propose une course découverte au départ de la station du Montoncel à l'Avoine. Les chaussures de sport sont de rigueur, mais ici, pas question de courir tête baissée. Accompagné par Jean-Charles Esnou, guide de randonnée et accompagnateur en moyenne montagne, le groupe suivra un circuit type trail de 10 à 12 km avec environ 300 mètres de dénivelé positif. Une sortie qui permettra notamment de prendre de la hauteur jusqu'au puits de Montoncel, point culminant du massif des Bois Noirs, mais surtout de porter un autre regard sur les paysages traversés. Au fil du parcours, le guide fera découvrir les différentes facettes de ce patrimoine naturel. Forêts anciennes, tourbières, pierres qui dansent, mais aussi oiseaux nicheurs et arbres qui peuplent ces espaces. Car les Bois Noirs ne sont pas qu'un terrain de jeu pour les amateurs de randonnée ou de trail. Ils constituent également un ensemble de milieux naturels riches et fragiles. En termes d'infos pratiques, sachez que l'événement est totalement gratuit. En revanche, il faudra vous inscrire en composant le 04 73 95 57 57. Et rassurez-vous, vous ne ferez pas que courir, vous aurez le temps de lever les yeux, puisque 5 pauses sont évidemment prévues sur le parcours. Et on va terminer nos escales avec un dernier événement qui aura lieu un tout petit peu plus tard, le 27 septembre prochain, à partir de 6h30 du matin, du côté de Choria. Alors vous allez me dire, qu'allons-nous faire à cette heure-là ? Eh bien, une randonnée originale, encadrée par Pierre-André, un animateur nature, qui va vous emmener sur le puits de Pilaire pour découvrir le lever du soleil sur la chaîne des puits. Eh oui, ça donne envie. Venez vivre un réveil pas comme les autres. Dès les premières lueurs du jour, le puits de Pilaire offre un spectacle unique. Paysages qui s'illuminent, sons de la nature qui s'animent et énergie d'un nouveau jour qui commence sont au programme de cet événement. C'est donc une sortie vivifiante pour faire le plein de sensations. Le parcours fait environ 3 km avec seulement 120 mètres de dénivelé positif. L'événement est gratuit, mais il n'y a que 11 places à pourvoir. Alors surtout, n'hésitez pas à vous inscrire très rapidement en composant le 04 73 68 39 85. Et c'est sur ce bon plan que cette émission se termine. J'espère que vous avez pris note des différentes informations que je vous ai données et surtout que vous avez pris plaisir à écouter l'intervenant que nous avions au début de cette émission qui nous a parlé de chauve-souris ce soir. J'aurai le plaisir de recevoir d'autres invités au cours des prochaines semaines. Alors rendez-vous dans 15 jours pour un prochain numéro de La Nature vous fait écho. Bonne soirée à tous et à toutes et à très vite sur Variance FM.
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Bonsoir à vous toutes, amies auditrices, et vous tous, amis auditeurs. L'équipe de ce soir, c'est Nadine qui est au standard. Je vous rappelle le numéro, le 04 73 94 18 05, et Annie au micro. Je suis très heureuse de vous retrouver après cette petite semaine d'absence. J'espère que tout s'est bien passé pour vous, que la rentrée s'installe tranquillement et que vous profitez de sang un peu plus frais. Surtout les nuits, ça fait du bien à tout le monde. Donc, le cabanon du soir a ouvert ses portes et nous attendons, comme toujours, vos messages, vos dédicaces qui sont les bienvenus. Pendant que vous commencez d'appeler Nadine, je vais vous donner l'éphéméride de ce lundi 14 septembre 2026, 257e jour de l'année. Nous fêtons la Croix glorieuse ainsi que les maternes. Les personnalités qui sont nées un 14 septembre. En 1955, nous avons Léon XIV, de son vrai nom, Robert Francis Prévost, qui fête ses 71 ans aujourd'hui. Et c'est le pape de l'Église catholique depuis le 8 mai 2025. Et il sera dans notre pays les 25 et 26 septembre 2026. On a le biathlète français le plus titré des Jeux olympiques, Martin Fourcade, qui est également né un 14 septembre en 1988 et qui fête ses 38 ans. Et pour finir, nous avons Gérard Larcher, homme politique, président du Sénat, qui fête ses 77 ans, puisqu'il est né le 14 septembre 1949. Par contre, dans les décès, nous avons Jacques Martin qui est décédé à l'âge de 74 ans, le 14 septembre 2007. C'est un animateur, comédien, chansonnier. Et c'est en fait aujourd'hui le 19e anniversaire de sa disparition. Nous avons également Grace Kelly qui est, elle, décédée plus jeune à l'âge de 52 ans. La princesse de Monaco, le 14 septembre 1982. Et pour terminer, nous avons un as de l'accordéon, originaire du nord de la France, comme Aimable et bien d'autres accordéonistes encore. C'est Maurice Larchange qui est décédé à l'âge de 78 ans. Les dictons du jour, le premier, mois de septembre, pluvieux en fructueux. Et bien, comme ce n'est pas le cas, on verra. Le deuxième, à la Sainte-Croix, cueille les pommes et gaule les noix. Et pour terminer, à la Sainte-Croix, dernier jour pour semer les pois. La citation du jour, si l'on bâtissait la maison du bonheur, la plus grande pièce serait la salle d'attente. Et le proverbe, souviens-toi de te méfier. Les trois morceaux que j'ai sélectionnés ce soir, eh bien, Maurice Larchange avec « Oui, oui, oui », « La pêche aux mules » chantée par Nestor, pour ça nous rappellera Jacques Martin avec son émission « Le petit rapporteur ». Et pour terminer, « Mika, c'est la vie ». À tout de suite. Pendant ce temps, n'oubliez pas Nadine au 04 73 94 18 05.

d'écouter Maurice l'Archange, oui, oui, oui. Puis Nestor à la pêche aux moules. Et pour terminer, c'était Mika, c'est la vie. Il est 20h17 à la pendule de Variance FM. Et il est temps que nous commencions les dédicaces de cette soirée. La première, elle nous vient de Vichy, de la part d'un fidèle auditeur qui souhaite écouter Les Forbans chante. C'est pour son plaisir, sa famille, ses amis et toute l'équipe de Variance FM.

Les Forbans chantent. C'était la dédicace d'un fidèle auditeur de Vichy pour son plaisir, sa famille, ses amis et toute l'équipe de Variance FM. Merci pour cette dédicace. Belle soirée à vous, auditeurs de Vichy. Et à demain pour une autre dédicace.

Didier Barbelivien, les mariés de Vendée. C'était de la part de Christiane et Jean pour leur plaisir, pour leurs amis Christine et Jean-François et pour toute l'équipe du Cabanon et tous les bénévoles de Variance FM. Merci beaucoup Christiane et Jean pour cette dédicace pleine de bonheur. On adore cette chanson ici. On vous fait de grosses bises ainsi qu'à vos amis Christine et Jean-François. Excellente soirée et à très bientôt. Nous retrouvons maintenant Damien Pouillard pour la valse des Mariakis. C'est pour le plaisir d'Edith et Georges et pour toute l'équipe de Variance FM.

Damien Bouillard, la valse des Mariakis, c'était pour le plaisir d'Edith et Georges et pour toute l'équipe de Variance FM. Merci Edith et Georges pour ce beau morceau tout en musique. On vous fait de grosses bises et on vous souhaite une agréable soirée à notre écoute. Nous poursuivons avec Daniel Roger et Linda Grassi. Viens mamie. C'est pour le plaisir de Josette, son mari, et pour la sympathique équipe de Variance FM.

Daniel Roger, Linda Grassi, viens mamie, c'est pour le plaisir de Josette, son mari, et pour la sympathique équipe de Variance FM. Merci pour votre gentil message, chère Josette. On vous fait une grosse bise ainsi qu'à votre mari et on vous souhaite une très bonne soirée. Mireille Mathieu, Made in France, c'est de la part de Christian de Saint-Bonnet-Prairion. C'est pour son plaisir, ses enfants, ses petits-enfants, sa sœur Marie-Pierre, pour Bernadette et pour la sympathique équipe du Cabanon du Soir, et pour tous les bénévoles de Variance FM.

Mireille Mathieu, Made in France. On ne l'entend pas souvent, cette chanson. C'est bien de nous refaire découvrir le répertoire de Mireille. C'est de la part de Christian de Saint-Bonnet-Prairion pour son plaisir, ses enfants, ses petits-enfants, sa sœur Marie-Pierre, Bernadette et pour la sympathique équipe du Cabanon du Soir et tous les bénévoles de Variance FM. Un grand merci Christian de Saint-Bonnet pour votre dédicace. On reste ensemble pour toute la soirée. Que l'on vous souhaite très bonne. Et nous enchaînons avec André Verschuren sur le chemin de ta maison. C'est de la part de Jeannette pour son plaisir. Pour Kiki et Raymond de Combronde avec de grosses bises. Pour Nadine, Annie, merci pour leur gentillesse et pour tous les bénévoles de Variance FM.

descendrai vers Churen sur le chemin de ta maison. C'était pour le plaisir de Jeannette ainsi que pour Kiki et Raymond de Combronde avec de grosses bises. Pour Nadine et Annie, merci pour leur gentillesse et pour tous les bénévoles de Variance FM. Merci pour votre appel, Jeannette. C'est très gentil. On vous fait une grosse bise. On vous souhaite une très bonne soirée à notre écoute. Et on vous dit à demain pour une autre dédicace. Nous poursuivons avec Michel Thor. Emmène-moi danser ce soir. C'est Henri qui a envie de danser. C'est pour son plaisir, pour la super équipe du Cabanon du Soir et pour tous les bénévoles de Variance FM, avec des bisous à tous.

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danser ce soir Michel Thor et c'était pour le plaisir d'Henri, pour la super équipe du Cabanon du Soir et tous les bénévoles de Variance FM, avec des bis à tous. Bah, gros bisous Henri, merci pour ta dédicace. On te souhaite une très bonne soirée à notre écoute et on te dit à très bientôt. Nous retrouvons Yvette de Maringue qui souhaite écouter Nana Mouskouri, Rose Blanche de Corfou. C'est pour son plaisir, une pensée pour sa famille et pour toute l'équipe de Variance FM.

Nana Mouskouri, rose blanche de Corfou, c'était de la part d'Yvette de Maringue pour son plaisir. Une pensée pour sa famille et pour toute l'équipe de Variance FM. Merci beaucoup Yvette de Maringue pour ce joli morceau. On vous embrasse ainsi que toute votre petite famille et on vous dit à très bientôt. Nous retrouvons maintenant José de la Plaine qui souhaite écouter Bernard Marly, la Tyrolienne du bonheur. C'est pour Maria et ses enfants, pour sa cousine Léonore et Denis, pour Joël et Daniel de Sébaza, Pierrette de Saint-André-le-Coq et toute l'équipe de Variance FM.

Alors, Bernard Marly, la tyrolienne du bonheur. C'était pour José de la Plaine, pour Maria et ses enfants, pour sa cousine Léonore et Denis, pour Joël et Daniel de Sébaza, Pierrette de Saint-André-le-Coq et pour toute l'équipe de Variance FM. Merci José de la Plaine pour cette belle tyrolienne. Excellente soirée et à très bientôt. Nous retrouvons Frédéric François pour « Mon cœur te dit je t'aime ». C'est de la part de Christian pour Frédéric, Virginie, Dorian, William, Marie-Lou, pour sa maman Yvette, pour toute sa famille et pour toute l'équipe de Variance FM.

Frédéric François, mon cœur te dit je t'aime. C'était de la part de Christian pour Frédéric, Virginie, Dorian, William, Marie-Lou, pour sa maman Yvette, toute sa famille et toute l'équipe de Variance FM. Merci beaucoup Christian pour ce morceau qu'on connaît presque par cœur, tous tellement qu'on l'a chanté. On vous souhaite une très bonne soirée, on vous remercie et on vous embrasse ainsi que toute votre petite famille. Et nous retrouvons maintenant Maxime Derrico, Nadège Gravière pour Parasol et Paréo. C'est pour Raymond de Tourzel, Son Plaisir, Simone Dozolette, Guy Le Taxi d'Histoire, Simone de Ronzière, Raymond de Soligna, Nicole et Raymond de Lezoux, pour le Club de l'Amitié de Meillot et ses environs, pour le fidèle auditeur d'EDA et pour toute l'équipe de Variance FM. Alors, il y a Nadine qui est à la chasse aux moustiques. Alors, elle en a tué un, là, elle est contente.

0: Parasol et Paréo, Maxime Déricot, Nadège Gravière, elle est toujours de circonstance, hein, cette chanson, parce qu'avec la chaleur qu'on a encore toutes les journées. Voilà, c'était de la part de Raymond de Tourzelle pour son plaisir, pour Simone Dozolette, pour Guy Le Taxi d'Histoir, pour Simone de Ronzière, pour Raymond de Soulignat, pour Nicole et Raymond de Lezou, pour le club de l'amitié de Millau et ses environs, pour le fidèle auditeur d'Eda et pour toute l'équipe de Variance FM. Merci beaucoup Raymond de Tourzelle pour ce joli morceau. Excellente soirée, grosse bise et à demain pour une autre dédicace. Il est 21h01 à la pendule de Variance FM. Je vais donc vous donner quelques idées de sortie. La moitié, parce que la panière est pleine ce soir. Et je vous donnerai la suite à 21h30, parce qu'il y en a pas mal en ce moment. C'est la rentrée, ça s'y connaît. Alors, par exemple, à Le Zoo, vous avez un escape game gourmand, parcours avec énigmes dans le zoo, donc, qui a pour thème le casse du musée. C'est gratuit, sans réservation. 3 km de découverte et de gourmandise, durée 2 heures. Sur place, buvette, restauration de 10h à 18h, avec les associations Festibédé et l'Union musicale de Le Zoo, au programme jeux de piste, jeux en bois, photobooth, animation au musée dans le cadre des journées européennes du patrimoine. Et tout ça, ça se passe le dimanche 20 septembre de 10h à 18h. Le départ et l'arrivée se font du musée de la céramique, le stationnement parking du musée de Le Zoo. L'association Johnny Ça ne finira jamais de Maringue organise une exposition vente-échange le 20 septembre de 8h à 18h. À la salle d'honneur, place de la mairie de Maringue, l'entrée est gratuite. Les exposants, eux, par contre, devront payer 2 euros le mètre linéaire. Les réservations se font au 06 84 92 97 09. Les quatre A, fête du chien guide, le samedi 19 septembre de 11h à 17h30 à la Forêterie, ça se trouve à Sermentison. Vous aurez les visites de l'école, les démonstrations de chien guide, les remises de diplômes, divers stands, lycée agricole Saint-Gervais d'Auvergne, options arts et médias, matériel canin, les 4A, découverte des sens, médiation animale, restauration rapide, buvette et pâtisserie, tombola. Les renseignements au 04 73 53 07 13 ou par mail à contact@les4a.fr ou sur le site internet www.chienguide.com. Les mercredis soirs, vous avez un planning des cours de danse à la salle d'honneur, place de la mairie à Maringue, de 18h à 19h30, danse en ligne. De 19h30 à 20h, débutant multidance. De 20h à 21h, danse latine, salsa, bachata, kizomba. De 21h à 22h, rock'n'roll, West Coast Swing. Deux cours d'essai gratuits les 16 et 23 septembre. Pour tout renseignement, vous pouvez appeler Martine au 06 61 17 27 47 ou Mike au 07 77 33 44 13. Le club des Blés d'Or organise dans la salle des fêtes de Saint-Clément de Régna son loto le samedi 19 septembre. Ouverture des portes à 13h30. Commencement des parties à 14h30. Les lots que vous pourrez gagner. Un barbecue à gaz, une cafetière Tassimo, une friteuse air fryer, un ventilateur, une glacière électrique, un aspirateur sans sac et de nombreux autres lots. Le prix de la carte, 3 euros, les 4 cartes, 10 euros, les 9 cartes, 20 euros, les 15 cartes, 30 euros. Renseignements ou réservations au 06 11 99 13 30 ou 06 76 83 01 12 et vous aurez également pâtisserie buvette pour ce loto à Saint-Clément de Régna. À Saint-Bauzire, vous avez également un loto le dimanche 27 septembre à la salle des fêtes. Ouverture des portes à 13h30, ça débute à 14h30. Vous aurez une tombola, nombreux lots, bon d'achat de 30 à 500 euros. Le prix des cartes, une carte 4 euros, 3 cartes 10 euros, 5 cartes 15 euros, 7 cartes 20 euros. Buvette, sandwich, pâtisserie, tous les bénéfices seront remis à la Ligue contre le cancer. À Puy-Guillaume, à la salle des fêtes, vous avez une pièce inédite de Maxime Lapierre qui s'intitule « Maintenant, c'est moi la patronne » les 25 et 26 septembre à la salle des fêtes de Puy-Guillaume. À Saint-Prié-Bramefan le 4 octobre, à Palières le 24 octobre et à Mariol le 14 novembre. L'entrée se fait au chapeau et c'est à 20h30. Le club de Puy-Guillaume-Palières, aérodynamique, bouge ton corps, booste ta vie. Le planning des cours pour la saison 2026-2027. Le lundi, c'est avec Maëlys. Vous avez du pilates de 17h30 à 18h15, du stretching de 18h15 à 19h, du renforcement musculaire de 19h à 20h, du fit dance de 20h à 21h. Le mardi, avec Anthony, vous avez body zen à 17h, body bar à 18h, step à 19h, cross-training, run et fit à 20h. Le jeudi, toujours avec Anthony, à 17h, renforcement musculaire, 18h, pilates intermédiaire, 19h, body bar, 20h, step 2. Alors, rejoins-nous et fais de ta santé ta plus belle force. Bon, il n'y a pas de numéro de téléphone là. À Escoutou, le patrimoine ouvre le bal de l'autre saison des concerts de Bolor. Une église à découvrir, puis Offenbach à écouter le samedi 19 septembre 2026 dans le cadre des concerts de Bolor. Donc, à 15h30, une visite guidée de l'église d'Escoutou, organisé en partenariat avec l'association Escotal. La visite est gratuite et ouverte à tous. Rendez-vous place de l'église. Puis direction le château de la Verchère de 16h à 17h. Visite libre du parc. Puis découvrez Offenbach Girls, un spectacle musical lyrico-comique imaginé autour de l'amour et des femmes. Au programme, les voix de Lauriane Nouri, soprano, et Johanna Crisson, mezzo-soprano, accompagnée au piano par Dominique Blanc. Une belle manière de commencer l'autre saison des concerts de Bolor qui se déroulera jusqu'au 6 avril 2027 avec 5 concerts dans 5 lieux et plus de 250 artistes invités. une soirée partagée en famille ou entre amis le samedi 19 novembre, donc je viens de vous le dire. Alors les tarifs, plein tarif 15 euros, tarif réduit 10 euros, gratuit pour les moins de 18 ans, placement libre. Réservation et renseignements au 04 73 80 65 65 ou 04 73 51 20 27 ou 04 77 96 08 69. Les billets pourront également être achetés directement à l'entrée du concert. Voilà pour cette première partie des festivités. Je vous en donnerai une autre moitié à 21h30. Pour le moment, nous allons reprendre nos dédicaces. Et celle-ci nous vient de la part de notre amie Émilienne de Sébaza, qui souhaite écouter pour son plaisir Joe Dassin, Bip Bip. Et c'est pour toute l'équipe de Variance FM également.
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2: 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C'était de la part d'Emilienne de Sebaza pour son plaisir et pour toute l'équipe de Variants FM. Merci pour votre humour, Emilienne de Sebaza. C'est toujours très gentil. On vous fait de très grosses bises. On vous souhaite une excellente soirée et on vous dit à demain. Nous allons maintenant entendre siffler le train par Richard Anthony. C'est pour Amandine, pour les deux jeunes de ce soir, sans oublier René, pour ses collègues infirmières et pour toute l'équipe de Variance FM.

Richard Anthony, j'entends siffler le train. On l'écoute plus bien maintenant dans nos campagnes, le train, puisqu'il n'y en a plus. C'était de la part d'Amandine pour les deux jeunes de ce soir, sans oublier René, pour ses collègues infirmières et pour toute l'équipe de Variance FM. Merci beaucoup, Amandine, d'avoir pris le temps d'appeler pour donner votre dédicace. On vous souhaite une très, très bonne soirée. Je ne sais pas si vous êtes de garde ce soir. En tous les cas, beaucoup de courage, ainsi que toutes vos collègues infirmières. Vous êtes méritantes toutes. Gros bisous et à très bientôt. La dédicace suivante est de la part d'Annie pour les adhérents de l'association Les Vieilles Vannes, avec de grosses bises à tous. Et c'est Enrico Macias, les gens du Nord.

apporte de la joie au cœur, ainsi que pour sa petite femme qu'il aime énormément depuis 2 ans et demi. Et bonnes vacances.

Beau passo doble, Thierry Bonnefousse, Seigneur Don Diego. C'était de la part de Yves de Vichy pour son plaisir, pour les beaux yeux d'Océane et de Sylviane, pour les anciens de la Légion, pour Nadine et Janine, les super standardistes, et toute l'équipe du Cabanon du Soir et tous les bénévoles de Variance FM qui nous apportent de la joie au cœur, ainsi que pour sa petite femme qu'il aime énormément depuis 2 ans et demi. Et bonnes vacances. Eh ben, merci Yves de Vichy pour cette dédicace. Excellente soirée et à très bientôt. Nous continuons avec Alain Chanone. Non, ce ne sera pas Alain Chanone, ma chère Ghislaine. On l'a, nous garde bien la dernière danse pour moi par Franck Michael. Et c'est pour votre plaisir, pour votre mari et pour la sympathique équipe de Variance FM avec de gros bisous.

Franck Michael, garde bien la dernière danse pour moi. C'était de la part de Ghislaine de Varenne pour son plaisir, pour son mari, pour la sympathique équipe de Variance FM avec de gros bisous. Eh bien, ma chère Ghislaine, nous vous faisons également de gros bisous ainsi qu'à votre mari. Nous vous remercions pour cette belle dédicace et on vous dit très bonne soirée et à demain pour une autre dédicace. Alors maintenant, là, je vais essayer de faire un essai avec les CD, là, mais je ne sais plus trop comment ça fonctionne. Alors, c'est de la part d'un auditeur du Lambron pour son plaisir et pour la joyeuse équipe du 103.7. Aurait paillé la croisade, si ça fonctionne. Sinon, on lui mettra un autre morceau après les festivités.

C'était donc Aurore Payet, la croisade de la part d'un auditeur du Lambron pour son plaisir et pour la joyeuse équipe du 103.7. Merci pour la dédicace et on vous dit à très bientôt. Il est 21h32 à la pendule de Variance FM et je vais donc vous donner les dernières festivités qui sont en ma possession. Alors, à Châteldon, le dimanche 20 septembre, vous avez la randonnée des Vendanges. Quatre parcours entre 8 et 29 km, un parcours VTT de 35 km avec des ravitaillements. Infos et inscriptions sur www.châteldonrando.fr. Téléphone 06 38 04 17 81. Et cette randonnée des Vendanges, elle est organisée par l'association Châteldon Loisirs et Détente. Soirée karaoké à la salle des fêtes de Crozier le 19 septembre à 19h30. Chante, rigole, partage et passe une super soirée. Vous aurez des gaufres, des crêpes, des barbes à papa, buvettes, chips et hot dogs organisés par l'association Une étoile pour l'innocence. Bon, il n'y a pas de téléphone non plus là. Soirée guinguette à Trézioux le samedi 19 septembre à partir de 18h. Pour les grands, il y en aura pour tout le monde. Venez en famille, entre amis, entre voisins, on compte sur vous. Le comité des fêtes sera heureux de vous accueillir. Ambiance festive et conviviale, concert live, karaoké pour tous, plancha, apéro, frites. Tout ça donc, c'est à la salle des fêtes de Trézioux le samedi 19 septembre à partir de 18h. Saint-Flour-l'Étang, en fête, le samedi 19 septembre, place de la mairie, de 10h à 23h30. Venez profiter d'une journée conviviale à Saint-Flour-l'Étang. Tout au long de la journée, marché de producteurs et artisans locaux. Exposition, art, voitures de collection et mobilettes toute la journée. Pêche au canard pour les petits et les grands. Tombola, de nombreux lots à gagner, buvettes sur place, restauration sur place et plein d'autres animations. Le soir, concert rock en plein air gratuit. Vous aurez un repas à partir de 19h, jambon à la broche, 10€ par personne. Réservation obligatoire. Il est organisé par la Société de chasse de Saint-Flour-l'Étang. Pour réserver votre repas par mail à comité.saintflour@gmail.com, sur Facebook à Comité Saint-Flour, par téléphone au 06 36 41 77 10 ou au 07 71 12 38 94. À Courpierre, à la salle d'animation, l'ACP vous propose le trio Les Bougres, chansons d'hier et d'aujourd'hui, au répertoire Brel, Brassens, Ferré, Moustaki, Pierre Perret, etc. Ainsi que des compositions originales. Tout ceci aura lieu le samedi 26 septembre à 20h30, entrée 10€. Un voyage musical au cœur de la chanson française intemporelle. Après, vous avez une journée porte ouverte le dimanche 27 septembre de 10h à 17h, organisée par l'association des aquariophiles ambertois. Vous verrez des poissons d'eau douce, des plantes, du matériel, nourriture, décors naturels. L'entrée est gratuite. Rendez-vous dans nos locaux, 6 rue du Goy à Ambert. Et c'est organisé donc par l'association des aquariophiles ambertois.
à Palière le samedi 26 septembre à 19h30. Vous avez un apéro-concert à l'église avec les Mano Orléans Messenger. Quand le jazz New Orléans rencontre le jazz manouche, entrée 20 euros, apéritif dînatoire offert. C'est organisé par le comité des fêtes de Palière. Réservation conseillée au 06 70 18 74 88. Et pour finir, les soirées karaoké quiz de Lionel. Alors, le samedi 19 septembre, karaoké dansant, Coco Mango à Moulins. Le téléphone 07 66 66 50 80. Le dimanche 20 septembre, karaoké à l'auberge Inn. Le vendredi 25 septembre, karaoké dansant à l'étang des Vores à Ris, 06 95 93 70 53. Le samedi 26 septembre, Jalicathlon par équipe et karaoké à la base nautique de Chalicot à Saint-Germain-des-Fossés. Le téléphone 06 69 45 06 69 45 46 34. Et le dimanche 27 septembre, vous avez aussi un karaoké à l'aubergine. Voilà, j'en ai fini avec les festivités. Nous allons reprendre nos dédicaces. Celle-ci nous vient de la part de Gérard de Berzet. Pour son plaisir, pour tous les auditeurs et toute l'équipe de Variance FM, Christian Delagrange, tendre Cathy.

Christian de Lagrange, tendre Cathy, c'était de la part de Gérard de Berzet pour son plaisir et pour tous les auditeurs et toute l'équipe de Variance FM. Merci Gérard de Berzet pour ce beau morceau. Excellente soirée à notre écoute. On vous embrasse et on vous dit à très bientôt. Nous retrouvons maintenant Sydney Béchette, Petite Fleur. C'est de la part d'un fidèle auditeur pour son plaisir, pour Christiane et pour la charmante équipe du Cabanon et tous les bénévoles de Variance FM.

Sydney Béchette, petite fleur, c'était de la part d'un fidèle auditeur pour son plaisir, pour Christiane et pour la charmante équipe du Cabanon du Soir et tous les bénévoles de Variance FM. Gros bisous, fidèle auditeur et Christiane, merci pour cette dédicace. Très bonne soirée à notre écoute et à très bientôt. Nous retrouvons Paulette qui souhaite écouter Mireille Mathieu, Mille Colombes. C'est pour son plaisir, pour Nadine et son petit René, pour la sympathique équipe du Cabanon du Soir, pour toute sa famille, pour Marie-Jo et tous les bénévoles de Variance FM, avec des bis à tous.

Mireille Mathieu, mille colombes, c'était de la part de Paulette pour son plaisir, pour Nadine et son petit René, pour la sympathique équipe du Cabanon du Soir, pour toute sa famille, pour Marie-Jo et tous les bénévoles de Variance FM, avec des bis à tous. Gros bisous Paulette, merci pour votre dédicace, excellente soirée, bonne nuit et à demain. Nous continuons avec Michel Chevarin, un été de porcelaine. C'est de la part d'André de Samion pour Fernand Dissoir et pour tous les bénévoles de Variance FM.

Michel Chevara, un été de porcelaine. C'était de la part d'André de Saint-Mion pour Fernand Dissoir et pour tous les bénévoles de Variance FM. Merci beaucoup, André de Saint-Mion. Excellente soirée ainsi qu'à Fernand. Bonne nuit et à très bientôt. Nous retrouvons Christiane qui va écouter Roger Pintos, main dans la main. C'est pour son plaisir. Pour les danseurs des baladins, particulièrement pour le fidèle auditeur d'EDA, pour l'équipe du Cabanon du Soir et tous les bénévoles de Variance FM.

Roger Pintos, main dans la main. C'était de la part de Christiane pour son plaisir, pour les danseurs des Baladins, particulièrement pour le fidèle auditeur d'EDA, pour l'équipe du Cabanon du Soir et pour tous les bénévoles de Variance FM. Gros bisous, Christiane. Merci pour la dédicace. Excellente soirée, bonne nuit et à demain. Et on arrive à la dernière dédicace de cette soirée. Nous retrouvons Michel Thor, une vague bleue. C'est de la part d'un fidèle auditeur d'EDA pour son plaisir, pour les charmantes danseuses des Baladins à Roya, pour la sympathique équipe du Cabanon du Soir, particulièrement pour Christiane, fidèle auditrice, et pour tous les bénévoles de Variance FM. Et un clin d'œil à Raymond.

Michel Thor, une vague bleue, c'était de la part d'un fidèle auditeur d'EDA pour son plaisir, pour les charmantes danseuses des baladins Arroya, pour la sympathique équipe du Cabanon du Soir, particulièrement pour Christiane, fidèle auditrice, et pour tous les bénévoles de Variance FM, et un clin d'œil à Raymond. Merci beaucoup, fidèle auditeur d'EDA, pour cette dédicace. On vous embrasse, on vous souhaite une très bonne soirée, une bonne nuit, et on vous dit à demain soir. Et il est 22h05 à la pendule de Variance FM. Nous allons retrouver Nadine pour les Tel ensemble.

0: Bonsoir Nadine.
1: Bonsoir Annie.
0: Je te laisse le micro pour faire les annonces des télançants. À tout de suite.
1: Eh bien, si bien demandé, je vais le faire.
0: Oui, je t'ai pas dit s'il te plaît.
1: Oh, je m'en étais pas aperçue, vois-tu. Très bien. Eh bien, nous restons à Puy-Guillaume pour l'instant au dancing La Belle Époque. Et mercredi 16 septembre sera animé par Yannick Lébreau. Et le dimanche 20 septembre, vous retrouverez Christophe Battisson pour La Belle Époque, le dancing à Puy-Guillaume. Pour tout renseignement, vous appelez au 06 10 97 97 27. À Courpierre, au dancing de Barjavel. Voilà, j'avais perdu le nom.
0: Qu'est-ce qui lui arrive?
1: Non, c'est la fin de la soirée, il ne faut pas faire attention. Je reprends, soyons sérieux. À Courpierre, aux arcades de Barjavel, jeudi 17 septembre, repas dansant animé par Manu Blanchet. 38 € par personne, tout compris. Vous avez la possibilité de venir seulement au thé dansant à partir de 14h30 et l'entrée est à 12 €. Le samedi 19 septembre, repas dansant animé par le groupe de Jean-Marc Delorme et sa chanteuse. Années 80 et musique actuelle. 38 € par personne, tout compris. Et le dimanche 20 septembre, repas dansant animé par l'orchestre de Jean-Marc Delorme. 38 € par personne, tout compris. Et possibilité de venir au thé dansant à partir de 14h30 et l'entrée est à 12 €. Pour tout renseignement et réservation, vous pouvez appeler au 04 73 53 61 18. Ou au 06 08 24 96 79. L'antenne de Manza de la Ligue contre le cancer organise un thé dansant dimanche 4 octobre à la salle de sexe à partir de 14h. C'est animé par un orchestre. L'entrée est à 10 €. Vous trouverez sur place buffet et buvette. Réservation au 06 71 26 00 24 ou au 04 73 86 60 55 ou au 06 30 06 06 39. Et si vous avez des petites annonces à nous faire parvenir, vous pouvez nous les envoyer à Variance FM, 17 avenue Anatole France, 63 290 Puy-Guillaume. Vous pouvez également le faire le soir pendant le cabanon qui de 20h à 22h au 04 73 94 18 05 et également par mail à contact@variancefm.com. Et bien voilà, chères auditrices et chers auditeurs, nous avons terminé cette émission. Merci à vous pour vos appels. Je vous souhaite à tous une très douce nuit. Voilà Annie, je te rends le micro pour fermer les portes de notre cabanon.
0: Merci beaucoup Nadine. Oui, nous allons refermer les portes à 22h10. On a un petit peu de retard, mais c'est pas grave. Oui, alors tu as remercié tout le monde, c'est bien, moi aussi. On va leur souhaiter une bonne soirée, bonne nuit. Moi, je leur souhaite une bonne semaine puisque je ne retrouverai tout le monde que lundi prochain. Demain soir, ce sera Patrick et toi. Voilà, si je me trompe pas. Donc, bonne semaine à tous. Gros bisous et soyez bien fidèles. Et dimanche, vous avez l'accordéon du dimanche également et les acteurs du bal. Oh, beaucoup d'émissions en ce moment. Allez, bonne soirée.

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1: Alors maintenant, tu vas voir un petit peu la marchette que je vais t'envoyer.
2: Encore une ou?
1: Allez, vas-y, Mimile.

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